Une retranscription dans le style flamenco de cette symphonie de Beethoven que nous connaissons actuellement sous son titre Sonate au clair de lune. C'était le grand guitariste argentin Gustavo Montesano qui nous interprétait. Changement complet de style avec maintenant l'orchestre de Dupont, de cette servante du château.

La servante du château, une chanson de Rissé Barrier de 1958, dont les paroles valent le détour. Rissé Barrier s'inscrit d'ailleurs dans la lignée des chansonniers populaires des années 50 et 60. Observateur du quotidien, il capte l'air du temps, croque les personnages haut en couleur, toujours avec un zeste d'autodérision. Ses chansons traversent les décennies, inspirant aussi bien les cabarets que les jeunes humoristes. Je suis sûr que bon nombre d'entre vous aviez reconnu cette mélodie. La servante du château qui narre l'histoire d'une domestique un peu naïve, piégée dans les rouages du château. Autre grand succès qui traversa les ans, écoutez bien cette chasse aux papillons.

0: Bambino, encore une mélodie immortelle, c'est le premier grand succès de Dalida. Une version française d'une chanson napolitaine, et c'était l'orchestre Dick Dia qui nous l'interprétait. Auparavant, nous étions avec l'orchestre des Acapulco Brass dans une reprise de Johann Strauss de son opérette La Chauve-souris. Ils lui donnèrent d'ailleurs le titre La Chauve-souris devient folle.
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0: De multiples réorchestrations dans notre rendez-vous d'aujourd'hui. Tous les styles seront passés en revue, de la chanson de variété au classique, mais toujours dans un esprit un peu humoristique.

Interprétation exceptionnelle du métèque de Georges Moustaki dans un style des Gitans de Camargue par Ricao et Manolo. Reste le temps de cette Lady d'Espagne avec l'orchestre des 50 guitares de Tommy Garwitt.

C'était un orchestre très spécial qui nous interprétait cette Lady d'Espagne. L'orchestre des 50 guitares de Tommy Garrett. Outre les mélodies revisitées, je vais vous faire découvrir aussi des formations d'exception, tels cet ensemble des 50 guitares ou cet orchestre de Georges Durban, dans une chanson que vous connaissez tout et

Poète, poète, vous aviez reconnu, c'était l'orchestre Georges Durban qui nous l'interprétait. Une chanson, entre autres, du grand Bourvil concernant la femme au volant. Une chanson extraite d'une opérette des années 1929 intitulée « Elle est à vous » de Maurice Yvain et de Georges Milton, figure populaire de l'entre-deux-guerres, dont les débuts dans le café-concert remontent à l'avant-guerre. Maurice Chevalier puis Bourvil l'ont reprise avec le même grand succès.

C'en est tiré de la comédie musicale Mademoiselle à New York par Lucienne Renaudin, la très jeune et fantastique trompettiste française. Cette chanson, parmi les plus populaires avec des centaines d'interprétations existantes, a été classée 25e dans les 100 meilleures chansons du siècle. La chanson a été écrite par Bobby Ebb dans les 48 heures suivant deux événements funestes consécutifs. Premièrement, l'assassinat du président George Fitzgerald Kennedy et le lendemain, le décès de son frère aîné Harold, poignardé à l'extérieur d'une boîte de nuit à Nashville. Effondré, l'auteur écrit Sonny comme une recherche d'optimiste. Puis vint la fameuse reprise des Beatles que vous avez tous en tête. Et bien maintenant, autre style et autre reprise avec cette polka des enclumes.

C'était l'orchestre du divertissement de Bâle qui nous proposait cette version de la Polka des Enclumes d'Albert Parlow. C'était un compositeur allemand qui, en 1852, fut le premier maître de musique de la marine allemande.

Par l'ensemble avant canadien, vous avez reconnu une version quelque peu revue, cette chanson que vous avez toutes et tous fredonnée, « Auprès de ma blonde ». C'était une marche militaire qui fut créée entre 1672 et 1678 pendant la guerre de Hollande que livrait et qu'a livré Louis XIV. Le titre original est « Le prisonnier de Hollande », devenu très populaire en France au XVIIe siècle. Elle est souvent attribuée à André Joubert de Collet, lieutenant de la marine royale sous le règne de Louis XIV. Il est fait prisonnier par les Hollandais. Et il aurait composé, après sa libération en 1704, cette chanson après que Louis XIV ait payé sa rançon pour sa libération. Et les grognards de Napoléon, comme les poilus de XIV, en ont fait leur air favori. Elle se popularise à la fin du XIXe siècle et entre dans le répertoire populaire.

0: Des roses rouges pour une dame bleue. C'était le titre de cette chanson qui racontait l'histoire d'un homme après une dispute qui l'a rendu très triste et qui souhaite offrir des fleurs à la femme qu'il aime. Il espère que sa bien-aimée accepte son pardon, ils se marieront et qu'il reviendra bientôt choisir chez le fleuriste la plus belle des orchidées blanches pour sa robe de mariée. C'était un immense, très grand succès que nous proposait l'orchestre de Tony Gilbert et le Village Stompers.
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Sérénade de Haydn, revue par les Cambridge Buskers, deux étudiants britanniques qui se sont rencontrés au début des années 1970 sur les quais de la gare de Cambridge, sans le sou. Et pour payer leur billet, ils se sont mis à jouer, et de cette rencontre, elle se prolongea par un succès international et se poursuivit dans près de 20 pays pendant plus de 50 années.

Gypsy Chacha par l'orchestre de Bert Kempfert, extraordinaire musicien, compositeur et chef d'orchestre de Hambourg en Allemagne, qui conquit le monde. Et c'est lui qui a fait des Beatles des stars du disque. En effet, ils ont pu bénéficier de ses connaissances, de ses compétences et de cette créativité qu'il leur a laissée et qu'il leur a transmise de manière si peu dogmatique.

Ce n'est pas Quasimodo, le sonneur de cloches difforme de Notre-Dame de Paris, qui nous interprétait cette magnifique mélodie, mais la flûte de Pan du grand, du très grand Georges Zampfer, accompagné par un orchestre symphonique. Esmeralda, un extrait de la comédie musicale Notre-Dame de Paris.

0: Ainsi s'achève notre rendez-vous musical d'aujourd'hui avec beaucoup de mélodies connues et de réorchestrations véritables métamorphoses. Tel aurait pu être notre titre de ce rendez-vous d'aujourd'hui. Le kiosque à musique, une émission que vous proposez et que vous présentez Pierre-Yves de Roche. Je vous dis au revoir à toutes, au revoir à tous et rendez-vous même jour, même heure sur cette même antenne.
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2: Gédéon. Gédéon est un personnage qui est connu parmi les juges de l'ancien Israël. Il a donc vécu il y a environ, disons, 3200 ans. Donc c'est assez loin de nous. À cette époque, le peuple d'Israël est souvent menacé par des ennemis. Et là, ce sont des Madianites, c'est-à-dire des peuples qui viennent du nord de la péninsule arabique qui le menacent. Ils font des razzias, ils prennent les récoltes au moment où elles ont été engrangées et ils s'en vont. Et la population d'Israël se trouve dans la misère. Et un jeune homme est interpellé un jour par un visiteur inconnu et lui dit « Tu vas délivrer mon peuple ». Et ce jeune homme, c'est Gédéon. Il est plein d'hésitation, il se trouve tout petit, il a une image pas très belle de sa propre personne, son estime de soi est plutôt rabougri. Et Gédéon va demander des signes à Dieu pour être bien sûr que c'est bien Dieu qui lui parle et qui lui envoie. Et Dieu va répondre à ces signes de façon très docile. Et une fois que Gédéon est convaincu, alors il va se mettre au travail. Et il est connu pour plusieurs expériences assez remarquables. La première, c'est qu'il s'est levé la nuit avec quelques-uns de ses amis et qu'il a détruit une statue qui représentait la divinité Baal et que son père avait fait dresser dans le village où il habitait. Et une fois que cet acte a été accompli, alors on l'a appelé Yerubaal. C'était une formule qui voulait dire « Allez, que la monstruosité se défende elle-même ». Et Gédéon est devenu un peu célèbre parce que, à la suite de ça, son père a pris fait et cause pour lui. Et puis, Gédéon a senti qu'il devait aller attaquer vraiment le camp des Madianites qui organisait toutes ces razzias. Alors, il a rassemblé tout un peuple, plus de 10 000 hommes, et Dieu lui a dit « Non, non, vous êtes trop nombreux, il faut vraiment réduire ce peuple ». Alors, il a fait tout un tas de choses pour réduire et pour n'avoir finalement plus que 300 hommes. Et ces 300 hommes, il les a armés de façon très particulière, avec des cruches, avec des flambeaux et avec des trompettes. Et une fois qu'il a entouré le camp des Madianites, eh bien, il a demandé aux uns et aux autres de casser leurs cruches tous ensemble pour faire beaucoup de bruit, de sonner de la trompette et de lever leurs flambeaux. Et les Madianites, eh bien, ont été paniqués, ont eu l'impression qu'ils étaient attaqués par une foule nombreuse et ils se sont entretués. Et Gédéon, de cette façon-là, a libéré le peuple de cette menace des Madianites. Et on appelle juge dans la Bible les gens qui, comme lui, ont été des libérateurs, qui ont fait partir, en fait, les étrangers qui menaçaient et qui pillaient. Je crois que c'est quelque chose d'intéressant de prendre comme exemple sur ce jeune homme qui n'était pas très fier, mais que Dieu a stimulé et qui est devenu un libérateur. Vous pouvez retrouver son histoire dans le livre des Juges à partir du chapitre 6.
1: C'était une chronique de Bernard Sauvagnin.
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2: À propos, saviez-vous que l'enfant a des besoins ? On dit souvent que l'enfant a des devoirs, non pas des devoirs d'école, mais des devoirs envers ses parents, ses professeurs, etc. Mais comme tout être vivant, l'enfant a des besoins. Y répondre permet à l'enfant de grandir et s'épanouir harmonieusement. Il y a d'abord les besoins vitaux. Si ces derniers ne sont pas pris en compte, c'est l'intégrité physique de l'enfant qui est en pâtit. Il s'agit de boire et manger, être en sécurité, à l'abri du froid et des intempéries comme de la sécheresse, son besoin de dormir correctement et suffisamment, d'être propre, soigné, etc. Après ces besoins vitaux viennent les besoins d'attachement, c'est-à-dire besoin d'être aimé, apprécié pour ce qu'il est, sans jugement de valeur. Besoin de tendresse également, de câlins, d'affection, d'attention. Besoin aussi de considération, de compter pour autrui, de se sentir appartenir à la famille, au groupe. Dans ces besoins d'attachement, il ne faut pas oublier les besoins de reconnaissance et de réciprocité. Après les besoins vitaux et d'attachement, l'enfant et le jeune ont des besoins relationnels qui s'expriment par le besoin de communiquer avec les autres, d'être accompagné, soutenu, encouragé, compris, mais également de sentir qu'on lui fait confiance, qu'on veut coopérer avec lui, qu'on souhaite rentrer en relation avec lui. Le besoin d'authenticité est vital pour un épanouissement sécur. L'enfant a particulièrement besoin de sentir qu'il est respecté. C'est le cas s'il sent qu'on respecte sa personnalité, ses goûts, ses compétences, ses capacités. S'il sent qu'on accueille ses essais, ses idées, ses efforts sans jugement ni moquerie, qu'on écoute son désir de faire ou de ne pas faire quelque chose. Les besoins d'autonomie et de liberté sont particulièrement importants chez l'enfant et le jeune. Pouvoir faire ses propres choix, notamment ses rêves, ses buts et comment les concrétiser. La liberté d'explorer, de découvrir, d'expérimenter, d'observer. Les besoins de bouger, de jouer vont nourrir sa soif d'apprendre dans la joie en développant sa confiance en lui et la maîtrise de son corps. La nature est d'ailleurs un merveilleux espace pour répondre à ces divers besoins. Un dernier besoin à mentionner, celui de la stabilité. Et oui, la stabilité par des horaires fixes, des routines régulières, une ambiance sereine à la maison ou à l'école, des réponses cohérentes, vient renforcer son sentiment de sécurité, sa confiance en lui et en l'autre, et offre l'écrin nécessaire à son bon développement.
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2: Il y a quelque temps, le pilote d'un avion militaire sentit que l'appareil ne répondait plus aux commandes. En actionnant le dispositif de secours, il pouvait échapper à la mort. Mais abandonné à lui-même, l'avion, avec son plein de carburant, se serait abattu sur la ville qu'il survolait. Alors, renonçant à sa vie, le pilote a employé ses dernières secondes à écarter l'avion fou de la région habitée. Et c'est ainsi qu'un homme, ce jour-là, est mort à la place de beaucoup d'autres qui n'en ont jamais rien su. Jésus disait « On ne m'ôte pas la vie, c'est moi qui la donne ». Pour la plupart, nous finirons par mourir un jour dans notre lit, de maladie ou de vieillesse, sans avoir l'occasion de donner à cette mort un sens particulier. Raison de plus pour donner alors un sens à notre vie. Il nous faut, en vivant, essayer de faire un peu ce que d'autres ont fait en mourant.

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2: L'essentiel de l'actualité avec la fin de l'alerte orange aux orages ce dimanche dans les Bouches-du-Rhône et le Var. Ce samedi, un violent épisode de grêle s'est abattu sur Marseille. Les grêlons mesuraient jusqu'à 5 cm de diamètre. C'est un record absolu depuis le début de l'année. Déjà 98 000 hectares sont partis en fumée en France. Dans le sud-ouest, la situation reste critique avec près de 200 000 personnes évacuées au total ce samedi. En Gironde, des dizaines de milliers d'hectares ont déjà été ravagés par les flammes. 6 hommes présentés à la justice ce samedi après la découverte d'armes à Sarcelles. Ça remonte au 11 juillet dernier. Un signalement qui alertait en fait sur un projet d'attentat contre une synagogue. S'en est suivi la fouille d'une voiture qui a permis de saisir une Kalachnikov et un pistolet. Et puis en cyclisme, Richard Carapaz, roi de l'Alpe d'Huez, l'équatorien a remporté en solo la 20e étape du Tour de France ce samedi au terme d'une journée dantesque avec plus de 5400 mètres de dénivelé positif. Derrière, le français Paul Sexas, lui, perd le podium au classement général. Ce dimanche, le tracé de la dernière étape du Tour sera modifié pour soulager les forces de l'ordre mobilisées sur les incendies en Gironde. Le parcours sera réduit de 89 km avec un départ désormais fixé à Paris.
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1: Tout au long de cette période de vacances d'été, le passeport du vacancier vous accompagne et dans sa programmation, on retrouve également les activités autour du festival Épinal Bouge l'été. Nous sommes en compagnie de Clément Thiriot, directeur adjoint de la communication pour la ville d'Épinal, pour nous donner le détail autour de cette programmation. Le dernier mercredi du mois de juillet est marqué par un spectacle hors les murs de l'espace court et on se déplace du côté du quartier de Bitola.
2: Tout à fait, ça vient d'être confirmé. Le 29 juillet, donc au quartier de Bitola, ce sera un spectacle qui s'appelle « C'est idiot, mais ça colle à la peau », joué par la compagnie Johan Durand, un spectacle de jonglerie, de danse et de philosophie théâtralisée. Et ce sera pendant 45 minutes et pour tout public. Voilà.
1: Le mois de juillet se conclut précisément sur un vendredi. On retourne à la place des Vosges pour un rendez-vous musical.
2: Avec le groupe Panda Bisou, à 21h toujours, qui nous vient de Montpellier. Là, on est sur du hip-hop swing, avec un mélange entre les platines du DJ, le style des Balkans et du groove sans frontières pour ce groupe qui s'appelle Panda Bisou, à découvrir sur la place des Vosges le 31 juillet à 21h.
1: Ensuite, on aborde le mois d'août avec un nouveau spectacle, toujours au Parc du Cours.
2: Toujours au Parc du Cours, le 5 août à 14h30 et 16h30, le spectacle Happiness de la compagnie Rasoterra, compagnie qui nous vient d'Italie. Il s'agit d'un duo acrobatique et clownesque de rue, un spectacle de 40 minutes, donc là c'est également tout public, les petits comme les plus grands.
1: Et puis ce qu'il faut rappeler, c'est que l'ensemble de cette programmation est proposée en entrée libre. La ville d'Épinal veut que le public vienne, se déplace et fasse vivre ce festival.
2: Exactement, et ça a toujours été l'ADN d'Épinal Bouge l'été. Tout gratuit, proposer le maximum de choses, amener la culture au centre-ville, mais aussi dans les quartiers. Proposer une programmation gratuite au plus grand nombre pour les visiteurs, mais aussi pour les spinaliens qui ne peuvent pas partir en vacances ou qui vont partir en vacances hors période.
1: Alors j'imagine, comme chaque année, une page sera dédiée au festival Épinal Bouge l'été sur le site internet.
2: Tout à fait, un module spécial d'actualité qui s'appelle Épinal Bouge l'été. Vous trouverez toutes ces infos pratiques également. Et puis de quoi contenter les amateurs de sport avec tout ce qui concerne le Spina Park, les guinguettes aussi pour ceux qui aiment guincher le vendredi soir ou le samedi soir, et puis tout le reste avec les bassins d'été pour trouver de quoi se rafraîchir durant les périodes de forte chaleur dans les quartiers. Le golf municipal qui peut être un endroit également pour se mettre au vert.
1: Et tout cela, on le retrouve dans le passeport du vacancier puisque Épinal Bouge l'été intègre ce passeport de cette nouvelle édition 2026.
2: Oui, et c'était une volonté de collaboration entre la ville et l'office de tourisme qui édite ce document depuis plusieurs années. Et on s'est dit cette année que c'était une bonne idée de se greffer à ça et de créer un support en commun. Et donc toute la programmation y figure et il est distribué dans toutes les boîtes aux lettres des spinaliens.
1: Sicovad participe à la grande collecte solidaire de téléphones à travers le département des Vosges organisée par Evodia. Je suis en compagnie de Litvin Claudet, responsable du bâtiment Drive à Razimont. Et avec vous, nous allons parler justement de ces actions qui sont portées sur votre territoire, le territoire du Sicovad, dans le cadre de cette grande collecte solidaire de téléphones. Est-ce qu'on peut rappeler en deux mots ce que c'est que cette collecte ?
3: Alors, cette grande collecte de téléphones, en fait, c'est portée par Écosystème, qui est l'éco-organisme, et qui récupère depuis quelques années beaucoup de téléphones, qu'ils soient encore utilisables ou cassés, pour les faire réparer et les donner après, ensuite, en réparation pour que des organismes comme Emmaüs, par exemple, puissent en bénéficier et les redonner aux usagers qui en ont besoin.
1: Donc c'est une véritable action solidaire derrière cette collecte. On rappelle aussi que tout téléphone récupéré, s'il est potentiellement réparable, est évidemment vidé de l'intégralité de ses données.
3: Complètement, oui. Oui.
1: Il n'y a pas de risque de récupération et d'utilisation frauduleuse de ces données.
3: Non, pas du tout.
1: À côté de cela, les téléphones, il faut les collecter. Et ça, c'est l'opération qui se déroule en ce moment. Ça va être jusqu'à quand ?
3: Donc on a commencé le 5 juin et on continue jusqu'au 11 juillet.
1: Et quels sont les lieux de collecte sur notre territoire ?
3: Alors, on en a plusieurs. On a la déchetterie de Thaon-les-Vosges, on a la déchetterie de Golbey et on a aussi le bâtiment Drive, donc à Épinal-Razimont.
1: C'est ouvert dans les horaires de déchetterie, j'imagine, pour ce qui est des déchetteries ?
3: Oui, les déchetteries sont ouvertes du mardi au dimanche. À regarder après les horaires exactement, parce qu'il y a des matinées où c'est fermé. Par contre, le bâtiment Drive est ouvert du mardi au samedi, de 9h à midi, de 13h à 18h.
1: Et puis, il y a une opération que vous portez également sur le territoire Romary-Montain.
3: Oui, une opération un peu spéciale, puisqu'elle aura lieu que le 29 juin, de 13h30 à 20h30, qui va se passer au cinéma Majestic de Remiremont. Et là, les gens pourront ramener un ou plusieurs téléphones et, en échange, récupérer une place de cinéma.
1: Donc pour ça, il faudra se rendre directement pour l'opération au cinéma également ?
3: Exactement, oui.
1: Donc c'est une façon de bien débuter la soirée ?
3: C'est ça.
1: Donc on va rappeler la date de ce rendez-vous et les horaires ?
3: Donc le cinéma Majestic à Remiremont, 13h30 à 20h30, sur toute la journée du 29 juin.
1: Et puis bien entendu, les autres lieux de collecte que sont les déchetteries de Taon et de Golbey, et puis le bâtiment Drive de Razimont. Pour toutes les personnes qui souhaitent en savoir davantage sur les actions du SICOVAD, est-ce que vous pouvez nous rappeler son site internet et un numéro de téléphone ?
3: Oui, donc www.sicovad.fr, et puis vous pouvez aussi téléphoner au 03 29 31 33 75.
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1: Bienvenue dans votre bulletin météo sur Radio Cristal. On s'intéresse au temps de ce dimanche 26 juillet, c'est le 207e jour de l'année.

0: et on souhaite une bonne fête à toutes les ânes. Ce dimanche, le ciel reste globalement dégagé à peu nuageux dès le matin sur l'ensemble du département. Les éclaircies dominent l'après-midi, un peu plus généreuses sur le cœur du département et les Hauts-de-Vosges que sur l'ouest vosgien. En soirée, quelques nuages reviennent, notamment sur Épinal et sa région, avec de rares gouttes possibles vers Mirecourt ou Châtel-sur-Moselle. On conserve une humidité importante et un risque de brouillard la nuit sur les hauteurs. Les minimales se situent entre 15 et 16 sur l'ensemble des Vosges. Les maximales, quant à elles, atteignent 24 à 25 degrés sur les Hauts-de-Vosges et grimpent jusqu'à 27 ou 28 degrés sur l'ouest vosgien et la cité de Limages. Le vent souffle de façon modérée en matinée de secteur sud-ouest, puis tourne à l'ouest et forcit nettement l'après-midi. Des rafales peuvent atteindre 45 km/h. Le lendemain, lundi, le calme reviendra. Le ciel sera dégagé sur l'ouest vosgien et la préfecture dès le matin, avec un peu plus de nuages sur les hauteurs en début de journée. Les éclaircies s'imposeront largement l'après-midi et en soirée sur l'ensemble des Vosges. Les minimales oscilleront entre 15 et 17 degrés, un peu plus fraîches sur les hauteurs jérômoises. Les maximales resteront proches de la veille entre 24 et 27 des sommets à la plaine de Vittel. Le vent faiblira nettement, tournant au nord-ouest pour un flux modéré durant la journée. Quelques rafales pourront encore atteindre 35 km/h sur les zones élevées, en net recul par rapport à la veille. Pour les jours suivants, le temps se réchauffera nettement dès mardi avec un retour du soleil généreux et des températures en hausse jusqu'à mercredi. Le vent tournera au secteur sud avant qu'un léger risque d'averse ne réapparaisse en fin de semaine. 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

0: Et bienvenue pour cette nouvelle émission dans notre série consacrée à la thématique de l'histoire des Vosges et l'histoire d'Épinal, toujours en compagnie de Jacques Grasser, agrégé d'histoire. Bonjour monsieur Grasser.
1: Bonjour.
0: Avec vous, nous avons parcouru les siècles jusqu'au 19e siècle. Nous en sommes très précisément à l'aube de la guerre de 1870. Nous avons décrit la période de paix qui l'a précédée sous le Second Empire et les développements que cela a permis sur les territoires spinaliens et vosgiens. Mais là, c'est bel et bien la guerre qui commence.
2: C'est dans cette atmosphère de paix, de progrès, que va éclater la guerre de 1870, déclarée par la France en juillet 1870, déclarée par la France contre la Prusse, en particulier la Prusse qui va unir autour d'elle les États allemands, et va commencer ce qu'on appelle l'année terrible, hein, c'est-à-dire en fait l'année à cheval sur l'année 1870-1871, l'année terrible, donc il va voir la défaite de la France et la perte des départements alsaciens et de l'actuel département de la Moselle. Alors, un mot là-dessus, parce que c'est vrai qu'à Épinal, il n'y a pas eu non plus de très grands événements, c'est pas du tout le bombardement de Strasbourg ou le siège de Paris. Les Allemands arrivent dans les faubourgs de la ville, à l'est de la ville, donc venant de, ayant traversé le massif des Vosges, hein, après des batailles relativement fortes dans le centre des Vosges, hein, entre Saint-Dié et Épinal, il y a eu des combats relativement importants avec des gardes nationaux du côté français et avec aussi des francs-tireurs, hein, c'est une habitude un peu dans les Vosges d'avoir des francs-tireurs, c'est-à-dire en fait des civils qui prennent les armes, ce qui n'est pas du tout pour plaire aux armées régulières. Hein. Et donc, on en reparlera d'ailleurs à propos du début de la Grande Guerre, de la guerre de 14 d'ailleurs, de se souvenir des francs-tireurs dans les Vosges, dans l'école vosgien. Et donc, c'est le 12 octobre que les Allemands arrivent en vue d'Épinal. Alors, il y a des combats relativement violents, mais bref, qui n'engage pas côté français beaucoup d'effectifs, c'est de l'ordre de quelques centaines de personnes, à la fois des gardes nationaux, d'anciens militaires, des francs-tireurs, des pompiers aussi, donc dans le secteur entre la Voivre et puis la route de Dévillé, hein, grosso modo. Et il va y avoir, bon, les derniers combats, c'est autour de la ferme de Fayou, hein, sur le territoire de Jessé. Et parmi les faits d'armes, disons, que l'on peut retenir, il y a ce fait d'un ancien cavalier d'Afrique, nommé Dubois, qui habitait rue Saint-Michel, et qui, voyant arriver les Allemands par le haut de la rue Saint-Michel, va faire le coup de feu depuis le milieu de la rue, sous les yeux de sa famille totalement inquiète, et qui avait raison d'être inquiète, puisqu'il sera lui-même tué après avoir abattu deux Allemands. Donc Sébastien Dubois a eu longtemps une plaque en souvenir de ce fait d'armes sur sa maison, qui est aujourd'hui disparue, rue Saint-Michel, et j'ai eu le plaisir, il y a quelques années, de récupérer cette plaque, qui se trouve maintenant au musée du chapitre, et fait d'armes, qui a été d'ailleurs illustré par l'imagination par un certain nombre de dessinateurs dans la presse quotidienne française. En fait, il n'y avait personne qui l'a pris en photo, ni qui l'a dessiné au moment des choses, mais on a imaginé comment ça s'était passé. Il est toujours photographié, il est toujours dessiné de dos, le fusil en mettant en joue des Allemands, une masse un peu informe, un peu grise, qui arrive par le haut de la rue Saint-Michel. Donc voilà, la guerre 70, alors elle a fait à peu près, il y a eu 34 Spinaliens tués lors de la guerre, pas à Épinal spécialement. À Épinal, il y a eu, je crois qu'il y a eu 6 morts à Épinal, et puis des blessés, des prisonniers. Mais en tout, sur l'ensemble du conflit, c'est 34 Spinaliens, c'est 1700 Vosgiens qui ont été tués lors de cette guerre, alors dans des combats, pas seulement dans les Vosges, mais combats sur la Loire, combats du côté de l'armée de Bourbaki dans le Jura, etc., etc., dans le nord de la France aussi, au cours de ce conflit qui dure tout l'automne, l'hiver, une partie du printemps 1871. Et donc 1700 Vosgiens, auxquels on va ériger par souscription publique un monument commémoratif qui se trouve derrière la mairie, Quai Conestero, dans le square de Juillet, qu'on l'appelle. Et cet obélisque de granit donc est élevé en mémoire des 1700 Vosgiens, alors on a arrondi, tués lors de ce conflit, avec la formule « N'oubliez jamais », avec aussi les blasons des quatre principales villes du département. Et c'est là, devant ce monument, que vont se réunir tous les ans, à partir du moment où on va rétablir la conscription, c'est-à-dire le service militaire, que les jeunes appelés vont se réunir lors du conseil de révision tous les ans pour aller fleurir ce monument. Et c'est là aussi que, dans la période 71-1914, une association, le Souvenir Alsacien Lorrain, va se réunir chaque année pour ne pas oublier les provinces perdues. C'est ce qu'on appelle le début de la revanche. Enfin, nous n'en sommes point là. Voilà. Alors, Épinal va être occupé par les Allemands, ce sont des Badois, le pays de Bade. Donc avec à peu près 2000 hommes, deux généraux, pendant 3 ans, jusqu'à fin juillet 1873. Et fin juillet 1873, eh bien, les Allemands s'en vont, donc ils repartent vers l'Est, pendant qu'à l'Ouest arrive le premier régiment français et succédé. Alors c'est une grande fête, évidemment, puisque les soldats français réapparaissent 3 ans après la défaite. Il va se passer les mêmes événements, d'ailleurs, à Toul, à Belfort, et puis à Verdun. Verdun, ce sera après l'été, où les Allemands vont partir, effectivement, vers l'Est, et où le premier régiment français va occuper la ville de Verdun. Et ceci est une autre histoire, puisque ça va être l'histoire de la Troisième République. Alors, les Spilaniens ont souffert pendant cette période, parce que la ville, comme la France d'ailleurs, va être assujettie à des contributions de guerre. Alors au début c'était 500 000 francs or, ça a été réduit à 100 000, après moult tractations du maire Kinner, qui était le maire d'Épinal dans cette terrible période, il va réussir à négocier surtout sur les réquisitions, etc. Les Spinaliens lui seront pas du tout reconnaissants, c'est un peu l'habitude de ça, puisque aux élections municipales suivantes, il sera éliminé, et c'est un nommé Pentecôte qui lui succédera. Alors qu'il avait fait un énorme travail pendant toute cette période de l'année terrible, et puis en négociation avec les Allemands. Donc voilà, cette guerre de 1870 qui s'achève avec le traité de Francfort, qui entérine l'annexion donc de l'Alsace, département alsacien, sauf Belfort, donc le territoire de Belfort, qui est un territoire qui faisait partie du Haut-Rhin et qui laissait à la France, du fait de la belle résistance de la forteresse de Belfort, le lion de Belfort, n'oublions pas. Et puis donc des rectifications, puisque c'est la création du département de la Moselle, qui est pris à la fois sur l'ancien département de la Moselle et sur l'ancien département de la Meurthe. Enfin, ceci est aussi une autre histoire. Et ça va être le début, mais on en reparlera dans une prochaine émission, ça va être le début, évidemment, de l'arrivée à Épinal, d'Alsaciens en particulier, qui ont fait le choix d'opter pour rester français. Donc ils ont le choix de le faire jusqu'en 1872, et donc on va voir arriver des familles alsaciennes qui ont tout perdu, qui ont tout laissé de l'autre côté, et qui ont choisi de rester français. Ça va être aussi le début de la grande industrie dans les vallées vosgiennes.
1: Donc ce sont des populations qui viennent s'installer à Épinal ?
2: Oui, qui viennent s'installer à Épinal. C'est pas des foules, mais c'est des populations de toutes catégories. Il y a à la fois aussi bien des pas beaucoup de paysans, mais des ouvriers, en particulier des ouvriers du textile, des bourgeois, des industriels qui choisissent de laisser leurs affaires en Alsace pour venir se réinstaller dans la région, ici. Alors c'est à la fois Épinal, mais c'est aussi aux alentours, là où il y a en particulier des ruisseaux, des petites rivières qui permettent d'avoir une force d'énergie à l'époque. Donc ça, c'est un mouvement important qui à Épinal, mais on aura l'occasion d'en reparler, va être surtout le fait du quartier du Chambeau-Vert, avec un quartier que les Spinaliens, les anciens Spinaliens, vont appeler aimablement la Petite Prusse. Et on voit d'ailleurs encore sur ces nouveaux quartiers, on voit encore des imitations de maisons à colombage par soit des planches plaquées sur la façade, soit de la peinture. Hein, on en voit encore quelques-unes, en particulier dans le quartier du Saulcerre, où on voit, ou à Golbey aussi, où on voit encore les traces d'imitations de maisons alsaciennes.
1: Bien voilà pour ces quelques éléments qu'il fallait retracer par rapport à cette année terrible, puis cette occupation de la ville d'Épinal, et on l'a compris, ces changements également dans la carte topographique de la France qui va être reliée.
2: Épinal devient, dans les Vosges, la ville importante qui est face à la nouvelle frontière, hein, la frontière qui épouse la crête des Vosges, et donc la préfecture des Vosges devient une ville située sur la Moselle qui elle-même va être un obstacle militaire, donc pour cette période face à l'Alsace. Voilà.
1: Et bien voilà pour cette tranche-là. On verra ensuite la mise en place par la suite, comme vous l'avez légèrement introduit, de la Troisième République. On verra comment vont se remettre en place également tout le système industriel qui va fleurir à partir de cette seconde période de paix. Et bien on va découvrir tout ça dans une prochaine émission. Je vous propose, Monsieur Grasser, qu'on se retrouve très bientôt.
2: Entendu.

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1: 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Alors Joseph, bien sûr, son nom veut dire « que Dieu ajoute ». Mais ce que l'on sait de ce personnage est finalement assez peu, mais quand même suffisamment intéressant. 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

là. Alors ce qui serait bien, la chanson vous la connaissez pas, et comme je ne suis pas Bruel et que je peux manger encore ma pizza tranquille, j'aimerais bien que vous la chantiez avec moi. 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On va essayer, on verra bien, hein. C'est en bas, Jean-Jacques. Hein, hein.

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1: C'est vrai qu'il fait un temps superbe pour un dimanche de février. 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
2: On vit aujourd'hui très longtemps. Nos vies, comme les disques, sont maintenant de longue durée. Si bien que nous voici avec de nouveaux problèmes sur les bras. Autrefois, il fallait préparer et réussir son entrée dans la vie. Pour la sortie, il n'y avait pas de souci à se faire. Elle intervenait généralement bien avant qu'on ait épuisé ses idées, ses projets, ses amours. Maintenant, au contraire, on risque de durer plus longtemps que ses idées et ses amours. Et ceux qui doivent nous aimer jusqu'au bout risquent aussi maintenant de se fatiguer avant la fin. Et à durer ainsi, sans idées et sans amour, si on ne meurt pas, on ne vit pas non plus. Il faut donc, maintenant, faire un apprentissage, non seulement pour commencer la vie, mais aussi pour la finir. Veillez et priez, car vous ne savez ni le jour, ni l'heure. On croyait que c'était parce que ça risquait d'être tôt. Mais il faut veiller et prier aussi, parce que ça risque d'être tard, et qu'il faudrait mourir encore vivant.

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2: À propos, savez-vous ce que sont les ateliers RIEN ? Oui, oui, vous avez bien entendu, les ateliers RIEN, R-I-E-N. Pratiqués depuis de nombreuses années en Suisse et en Belgique, ils s'adressent à des tout jeunes enfants en crèche. Ils consistent à vider une pièce de tout son contenu, c'est-à-dire jouets, bien sûr, mais également meubles, le but étant qu'il n'y ait vraiment rien dans la pièce. C'est aussi libérer les enfants de toute parole de l'adulte cherchant à verbaliser, rassurer, stimuler, valider ce qu'ils font. L'idée est de les laisser agir à leur guise. Les adultes sont bien présents, souriants, mais tranquilles, n'intervenant pas particulièrement. Juste des sourires, des regards bienveillants. Au début, les enfants sont surpris par ce contexte, salle vide et adultes présents mais non intervenants. Du coup, ils les imitent, s'asseyant à côté d'eux. Mais comme l'adulte n'interagit pas plus que cela, l'enfant va se tourner vers ce qui l'entoure. C'est précisément le moment où s'enclenche la deuxième phase de ces ateliers. Les enfants se mettent en action tout simplement. Ils se déplacent librement dans la pièce, courent, gesticulent. C'est également à ce moment qu'on perçoit une nette montée du bruit. En effet, alors que souvent en collectivité on leur demande de faire moins de bruit, tout simplement parce que ce serait invivable, là tout d'un coup, c'est possible. Cette liberté leur permet d'explorer la voix, les tonalités, les vibrations. Une autre observation tout à fait remarquable est que les enfants se mettent à jouer ensemble. Pourtant, à leur âge, ils n'ont pas les compétences pour des jeux de groupe. Des recherches ont permis de montrer que l'absence d'objets augmente les interactions, c'est-à-dire la capacité à être en relation avec l'autre, et finalement, l'envie de telles relations. C'est un peu comme deux adultes assis sur un banc public qui, au final, vont se mettre à parler ensemble, surtout s'ils n'ont rien de spécial à faire. Le fait qu'il n'y ait pas d'objet à se disputer annule, pour ainsi dire, totalement les conflits. Au final, les enfants manifestent beaucoup de joie à être ensemble, à courir ensemble, et cette joie s'exprime par le rire, tout simplement, tout naturellement.
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2: L'essentiel de l'actualité avec la fin de l'alerte orange aux orages ce dimanche dans les Bouches-du-Rhône et le Var. Ce samedi, un violent épisode de grêle s'est abattu sur Marseille. Les grêlons mesuraient jusqu'à 5 cm de diamètre. C'est un record absolu depuis le début de l'année. Déjà 98 000 hectares sont partis en fumée en France. Dans le sud-ouest, la situation reste critique avec près de 200 000 personnes évacuées au total ce samedi. En Gironde, des dizaines de milliers d'hectares ont déjà été ravagés par les flammes. 6 hommes présentés à la justice ce samedi après la découverte d'armes à Sarcelles. Ça remonte au 11 juillet dernier. Un signalement qui alertait en fait sur un projet d'attentat contre une synagogue. S'en est suivi la fouille d'une voiture qui a permis de saisir une Kalachnikov et un pistolet. Et puis en cyclisme, Richard Carapaz, roi de l'Alpe d'Huez, l'Équatorien a remporté en solo la 20e étape du Tour de France ce samedi au terme d'une journée dantesque avec plus de 5400 mètres de dénivelé positif. Derrière, le Français Paul Sexas, lui, perd le podium au classement général. Ce dimanche, le tracé de la dernière étape du Tour sera modifié pour soulager les forces de l'ordre mobilisées sur les incendies en Gironde. Le parcours sera réduit de 89 km avec un départ désormais fixé à Paris.
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0: Et bienvenue pour cette nouvelle émission dans notre série consacrée à la thématique de l'histoire des Vosges et l'histoire d'Épinal, toujours en compagnie de Jacques Grasser, agrégé d'histoire. Bonjour monsieur Grasser.
1: Bonjour.
0: Avec vous, nous avons parcouru les siècles jusqu'au 19e siècle. Nous en sommes très précisément à l'aube de la guerre de 1870. Nous avons décrit la période de paix qui l'a précédée sous le Second Empire et les développements que cela a permis sur les territoires spinaliens et vosgiens. Mais là, c'est bel et bien la guerre qui commence.
2: C'est dans cette atmosphère de paix, de progrès, que va éclater la guerre de 1870, déclarée par la France en juillet 1870, déclarée par la France contre la Prusse, en particulier la Prusse qui va unir autour d'elle les États allemands, et va commencer ce qu'on appelle l'année terrible, hein, c'est-à-dire en fait l'année à cheval sur l'année 1870-1871, l'année terrible, donc il va voir la défaite de la France et la perte des départements alsaciens et de l'actuel département de la Moselle. Alors, un mot là-dessus, parce que c'est vrai qu'à Épinal, il n'y a pas eu non plus de très grands événements, c'est pas du tout le bombardement de Strasbourg ou le siège de Paris. Les Allemands arrivent dans les faubourgs de la ville, à l'est de la ville, donc venant de, ayant traversé le massif des Vosges, hein, après des batailles relativement fortes dans le centre des Vosges, hein, entre Saint-Dié et Épinal, il y a eu des combats relativement importants avec des gardes nationaux du côté français et avec aussi des francs-tireurs, hein, c'est une habitude un peu dans les Vosges d'avoir des francs-tireurs, c'est-à-dire en fait des civils qui prennent les armes, ce qui n'est pas du tout pour plaire aux armées régulières. Hein. Et donc, on en reparlera d'ailleurs à propos du début de la Grande Guerre, de la guerre de 14 d'ailleurs, de se souvenir des francs-tireurs dans les Vosges, dans l'école vosgien. Et donc, c'est le 12 octobre que les Allemands arrivent en vue d'Épinal. Alors, il y a des combats relativement violents, mais bref, qui n'engage pas côté français beaucoup d'effectifs, c'est de l'ordre de quelques centaines de personnes, à la fois des gardes nationaux, d'anciens militaires, des francs-tireurs, des pompiers aussi, donc dans le secteur entre la Voivre et puis la route de Dévillé, hein, grosso modo. Et il va y avoir, bon, les derniers combats, c'est autour de la ferme de Fayou, hein, sur le territoire de Jessé. Et parmi les faits d'armes, disons, que l'on peut retenir, il y a ce fait d'un ancien cavalier d'Afrique, nommé Dubois, qui habitait rue Saint-Michel, et qui, voyant arriver les Allemands par le haut de la rue Saint-Michel, va faire le coup de feu depuis le milieu de la rue, sous les yeux de sa famille totalement inquiète, et qui avait raison d'être inquiète, puisqu'il sera lui-même tué après avoir abattu deux Allemands. Donc Sébastien Dubois a eu longtemps une plaque en souvenir de ce fait d'armes sur sa maison, qui est aujourd'hui disparue, rue Saint-Michel, et j'ai eu le plaisir, il y a quelques années, de récupérer cette plaque, qui se trouve maintenant au musée du chapitre, et fait d'armes, qui a été d'ailleurs illustré par l'imagination par un certain nombre de dessinateurs dans la presse quotidienne française. En fait, il n'y avait personne qui l'a pris en photo, ni qui l'a dessiné au moment des choses, mais on a imaginé comment ça s'était passé. Il est toujours photographié, il est toujours dessiné de dos, le fusil en mettant en joue des Allemands, une masse un peu informe, un peu grise, qui arrive par le haut de la rue Saint-Michel. Donc voilà, la guerre 70, alors elle a fait à peu près, il y a eu 34 Spinaliens tués lors de la guerre, pas à Épinal spécialement. À Épinal, il y a eu, je crois qu'il y a eu 6 morts à Épinal, et puis des blessés, des prisonniers. Mais en tout, sur l'ensemble du conflit, c'est 34 Spinaliens, c'est 1700 Vosgiens qui ont été tués lors de cette guerre, alors dans des combats, pas seulement dans les Vosges, mais combats sur la Loire, combats du côté de l'armée de Bourbaki dans le Jura, etc., etc., dans le nord de la France aussi, au cours de ce conflit qui dure tout l'automne, l'hiver, une partie du printemps 1871. Et donc 1700 Vosgiens auxquels on va ériger par souscription publique un monument commémoratif qui se trouve derrière la mairie, qui est Conesero, dans le square de Juillet, qu'on l'appelle. Et cet obélisque de granit donc est élevé en mémoire des 1700 Vosgiens, alors on a arrondi, tués lors de ce conflit, avec la formule « n'oubliez jamais », avec aussi les blasons des quatre principales villes du département. Et c'est là, devant ce monument, que vont se réunir tous les ans, à partir du moment où on va rétablir la conscription, c'est-à-dire le service militaire, que les jeunes appelés vont se réunir lors du conseil de révision tous les ans pour aller fleurir ce monument. Et c'est là aussi que, dans la période 71-1914, une association, le Souvenir Alsacien Lorrain, va se réunir chaque année pour ne pas oublier les provinces perdues. C'est ce qu'on appelle le début de la revanche. Enfin, nous n'en sommes point là. Voilà. Alors, Épinal va être occupé par les Allemands, ce sont des Badois, le pays de Bade. Donc avec à peu près 2000 hommes, deux généraux pendant 3 ans, jusqu'à fin juillet 1873. Et fin juillet 1873, eh bien, les Allemands s'en vont, donc ils repartent vers l'Est, pendant qu'à l'Ouest arrive le premier régiment français et succédé. Alors c'est une grande fête, évidemment, puisque les soldats français réapparaissent 3 ans après la défaite. Il va se passer les mêmes événements, d'ailleurs, à Toul, à Belfort, et puis à Verdun. Verdun, ce sera après l'été, où les Allemands vont partir, effectivement, vers l'Est, et où le premier régiment français va occuper la ville de Verdun. Et ceci est une autre histoire, puisque ça va être l'histoire de la Troisième République. Alors, les Spilaniens ont souffert pendant cette période, parce que la ville, comme la France d'ailleurs, va être assujettie à des contributions de guerre. Alors au début c'était 500 000 francs or, ça a été réduit à 100 000, après moult tractations du maire Kinner, qui était le maire d'Épinal dans cette terrible période, il va réussir à négocier surtout sur les réquisitions, etc. Les Spinaliens lui seront pas du tout reconnaissants, c'est un peu l'habitude de ça, puisque aux élections municipales suivantes, il sera éliminé, et c'est un nommé Pentecôte qui lui succédera. Alors qu'il avait fait un énorme travail pendant toute cette période de l'année terrible, et puis en négociation avec les Allemands. Donc voilà, cette guerre de 1870 qui s'achève avec le traité de Francfort, qui entérine l'annexion donc de l'Alsace, département alsacien, sauf Belfort, donc le territoire de Belfort, qui est un territoire qui faisait partie du Haut-Rhin et qui laissait à la France, du fait de la belle résistance de la forteresse de Belfort, le lion de Belfort, n'oublions pas. Et puis donc des rectifications, puisque c'est la création du département de la Moselle, qui est pris à la fois sur l'ancien département de la Moselle et sur l'ancien département de la Meurthe. Enfin, ceci est aussi une autre histoire. Et ça va être le début, mais on en reparlera dans une prochaine émission, ça va être le début, évidemment, de l'arrivée à Épinal, d'Alsaciens en particulier, qui ont fait le choix d'opter pour rester français. Donc ils ont le choix de le faire jusqu'en 1872. Et donc on va voir arriver des familles alsaciennes qui ont tout perdu, qui ont tout laissé de l'autre côté, et qui ont choisi de rester français. Ça va être aussi le début de la grande industrie dans les vallées vosgiennes.
1: Donc ce sont des populations qui viennent s'installer à Épinal ?
2: Oui, qui viennent s'installer à Épinal. Alors c'est pas des foules, mais c'est des populations de toutes catégories. Il y a à la fois aussi bien des pas beaucoup de paysans, mais des ouvriers, en particulier des ouvriers du textile, des bourgeois, des industriels qui choisissent de laisser leurs affaires en Alsace pour venir se réinstaller dans la région, ici. Alors c'est à la fois Épinal, mais c'est aussi aux alentours, là où il y a en particulier des ruisseaux, des petites rivières qui permettent d'avoir une force d'énergie à l'époque. Donc ça, c'est un mouvement important qui à Épinal, mais on aura l'occasion d'en reparler, va être surtout le fait du quartier du Chambeau Vert, avec un quartier que les Spinaliens, les anciens Spinaliens, vont appeler aimablement la Petite Prusse. Et on voit d'ailleurs encore sur ces nouveaux quartiers, on voit encore des imitations de maisons à colombages par soit des planches plaquées sur la façade, soit de la peinture. Hein, on en voit encore quelques-unes, en particulier dans le quartier du Saulcerre, où on voit, ou à Golbey aussi, où on voit encore les traces d'imitations de maisons alsaciennes.
1: Bien voilà pour ces quelques éléments qu'il fallait retracer par rapport à cette année terrible, puis cette occupation de la ville d'Épinal, et on l'a compris, ces changements également dans la carte topographique de la France qui va être reliée.
2: Épinal devient, dans les Vosges, la ville importante qui est face à la nouvelle frontière, hein, la frontière qui épouse la crête des Vosges, et donc la préfecture des Vosges devient une ville située sur la Moselle qui elle-même va être un obstacle militaire, donc pour cette période face à l'Alsace. Voilà.
1: Et bien voilà pour cette tranche-là. On verra ensuite la mise en place par la suite, comme vous l'avez légèrement introduit, de la Troisième République. On verra comment vont se remettre en place également tout le système industriel qui va fleurir à partir de cette seconde période de paix. Et bien on va découvrir tout ça dans une prochaine émission. Je vous propose, Monsieur Grasser, qu'on se retrouve très bientôt.
2: Entendu.

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2: L'essentiel de l'actualité avec la fin de l'alerte orange aux orages ce dimanche dans les Bouches-du-Rhône et le Var. Ce samedi, un violent épisode de grêle s'est abattu sur Marseille. Les grêlons mesuraient jusqu'à 5 cm de diamètre. C'est un record absolu depuis le début de l'année. Déjà 98 000 hectares sont partis en fumée en France. Dans le sud-ouest, la situation reste critique avec près de 200 000 personnes évacuées au total ce samedi. En Gironde, des dizaines de milliers d'hectares ont déjà été ravagés par les flammes. 6 hommes présentés à la justice ce samedi après la découverte d'armes à Sarcelles. Ça remonte au 11 juillet dernier. Un signalement qui alertait en fait sur un projet d'attentat contre une synagogue. S'en est suivi la fouille d'une voiture qui a permis de saisir une Kalachnikov et un pistolet. Et puis en cyclisme, Richard Carapaz, roi de l'Alpe d'Huez, l'équatorien a remporté en solo la 20e étape du Tour de France ce samedi au terme d'une journée dantesque avec plus de 5400 mètres de dénivelé positif. Derrière, le français Paul Sixas, lui, perd le podium au classement général. Ce dimanche, le tracé de la dernière étape du Tour sera modifié pour soulager les forces de l'ordre mobilisées sur les incendies en Gironde. Le parcours sera réduit de 89 km avec un départ désormais fixé à Paris.
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1: Bienvenue dans votre bulletin météo sur Radio Cristal. On s'intéresse au temps de ce dimanche 26 juillet, c'est le 207e jour de l'année, et on souhaite une bonne fête à toutes les ânes. Ce dimanche, le ciel reste globalement dégagé à peu nuageux dès le matin sur l'ensemble du département. Les éclaircies dominent l'après-midi, un peu plus généreuses sur le cœur du département et les Hauts-de-Vosges que sur l'ouest vosgien. En soirée, quelques nuages reviennent, notamment sur Épinal et sa région, avec de rares gouttes possibles vers Mirecourt ou Châtel-sur-Moselle. On conserve une humidité importante et un risque de brouillard la nuit sur les hauteurs. Les minimales se situent entre 15 et 16 sur l'ensemble des Vosges. Les maximales, quant à elles, atteignent 24 à 25 degrés sur les Hauts-de-Vosges et grimpent jusqu'à 27 ou 28 degrés sur l'ouest vosgien et la cité de Limages. Le vent souffle de façon modérée en matinée de secteur sud-ouest, puis tourne à l'ouest et forcit nettement l'après-midi. Des rafales peuvent atteindre 45 km/h. Le lendemain, lundi, le calme reviendra. Le ciel sera dégagé sur l'ouest vosgien et la préfecture dès le matin, avec un peu plus de nuages sur les hauteurs en début de journée. Les éclaircies s'imposeront largement l'après-midi et en soirée sur l'ensemble des Vosges. Les minimales oscilleront entre 15 et 17 degrés, un peu plus fraîches sur les hauteurs jéromoises. Les maximales resteront proches de la veille entre 24 et 27 des sommets à la plaine de Vittel. Le vent faiblira nettement, tournant au nord-ouest pour un flux modéré durant la journée. Quelques rafales pourront encore atteindre 35 km/h sur les zones élevées, en net recul par rapport à la veille. Pour les jours suivants, le temps se réchauffera nettement dès mardi avec un retour du soleil généreux et des températures en hausse jusqu'à mercredi. Le vent tournera au secteur sud avant qu'un léger risque d'averse ne réapparaisse en fin de semaine. 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
1: Cette période d'été qui a débuté, Evodia poursuit ses visites guidées qui sont à l'attention du grand public, des visites qui nous entraînent dans des lieux différents, toujours autour de la seconde vie de nos vêtements. Pour en parler, je suis en compagnie de Manon-Antoine Barbeau, responsable de communication pour Evodia. Et avec vous, on va parler aujourd'hui donc de ces visites guidées. Je crois qu'elles sont au nombre de 3.
2: Oui, c'est ça. Donc on a effectivement pas uniquement le textile, on a 3 sites de traitement des déchets qui sont visitables par le grand public et qui sont gratuites. C'est le centre de recyclage de la Mai à Chavlot qui trie tous nos emballages, papier et emballages qu'on peut déposer dans les poubelles de tri. On a également Vosges TLC, donc ça c'est le centre de tri textile qui se trouve à Giron. Et le dernier c'est Phoenix, donc notre unité de valorisation énergétique qui est située à Rambervillers et qui incinère nos ordures ménagères pour fabriquer de l'électricité et de la chaleur. Donc ces 3 visites là sont organisées les vendredis soirs sur l'été qui sont totalement gratuites.
1: Alors, on va rentrer un petit peu plus dans le détail de cet événement. Ça fait longtemps que Evodia propose ces visites ?
2: Ah oui. Sur chaque site, en fait, on a un parcours pédagogique qui nous permet de sensibiliser sur le devenir de ces 3 types de déchets. Donc, on le fait depuis longtemps.
1: Ce n'est pas qu'une visite, il y a aussi toute une action pédagogique autour pour expliquer la seconde vie qui est attribuée à ces différents éléments, si on prend Vosges TLC, par exemple, pour le textile.
2: Tout à fait, on a des parcours pédagogiques dédiés sur chaque site qui nous permettent de parler de façon globale de la gestion des déchets dans les Vosges et des matières spécifiques à chaque site.
1: C'est accessible à tous les publics ?
2: C'est accessible à tous les publics à partir de 8 ans.
1: Donc on peut venir en famille pour visiter.
2: Tout à
1: fait.
2: Ça
1: prend à peu près combien de temps cette visite ?
2: En général, c'est dans les 2 heures.
1: Il faut prévoir un petit peu de temps. Donc.
2: C'est ça.
1: Et ces 3 sites, on les a dictés. Ils sont l'un, Vosges TLC, c'est du côté de Giron. Le centre de tri de la Mai, c'est à Chavlot.
2: Voilà, Vosges TLC est à Giron. Le centre de recyclage de la Mai est à Chavlot. Et Phoenix est à Rambervillers.
1: Le rendez-vous est directement sur site, comment ça se passe ?
2: Alors en fait, il faut se rendre sur notre site internet, evodia.org, où on a effectivement toutes les dates de visite qui sont prévues les vendredis soirs et parfois même certains samedis matins, et s'inscrire directement sur le site, et ensuite vous aurez toutes les infos par mail une fois l'inscription faite.
1: Donc ce n'est pas parce qu'on s'inscrit que c'est payant, vous l'avez dit, c'est en entrée libre.
2: C'est gratuit.
1: Et on peut venir avec toute la famille.
2: Voilà, on peut s'inscrire au nombre que vous souhaitez.
1: Quelle serait la petite phrase d'incitation que vous auriez à dire aux personnes qui nous écoutent pour venir visiter ces sites, y compris en période estivale ?
2: Effectivement, quand on visite ces 3 sites, on prend une claque visuelle, on va dire, sur la quantité de déchets, sur la façon dont on s'est trié, sur le métier vraiment des trieurs aussi. Toutes ces choses dont on ne se rend vraiment pas compte quand on fait le geste de tri chez soi. Donc c'est vraiment très impressionnant d'aller visiter. Et on fait également des visites groupes pour les associations ou entreprises qui souhaitent venir en groupe, c'est possible également.
1: Eh bien, on va rappeler le contact, c'est encore le site internet ?
2: C'est sur notre site internet evodia.org et sur nos réseaux sociaux Facebook et Instagram et LinkedIn.
3: L'association du Vieux Châtel de Châtel-sur-Moselle vient nous annoncer son programme pour le mois d'août. Et pour cela, nous sommes en compagnie de Pierre Ménétrier. Alors, vous êtes le trésorier de l'association et donc vous nous proposez de nouveaux rendez-vous pour ce mois d'août. On va démarrer par une plongée immersive dans le Grand Nord médiéval.
4: Oui, exactement. Le 1er et le 2 août, nous avons le plaisir d'accueillir une nouvelle compagnie médiévale qui s'appelle les Enfants de Midgard. Une troupe de reconstitution viking et qui ne propose pas de combat, mais qui propose de faire découvrir aux visiteurs la vie d'un camp viking, son artisanat, sa cuisine. Tout est entièrement gratuit sur tout le week-end. Les gens peuvent venir sur le château et les voir proposer leurs activités. Et en parallèle, nous proposons aux visiteurs, au tarif habituel, de faire la visite du château à 10h30, 14h30 et 16h. Et également de pouvoir profiter de notre boutique, mais aussi de rafraîchissements et de gaufres pour les enfants.
3: À partir de quelle heure on peut venir ?
4: La compagnie commencera à accueillir les gens le samedi à partir de 10h jusqu'à 18h le soir et reprendra le lendemain, toujours à 10h et encore jusqu'à 18h.
3: Comment va se passer cette animation ?
4: Alors, au niveau de l'animation proposée par les Enfants de Midgard, vous avez une troupe d'une dizaine de personnes entièrement costumées qui proposent de faire découvrir de l'artisanat de l'époque Ils font également une découverte immersive dans le commerce qui était pratiqué par les Vikings à travers toute l'Europe. Ils ont également, alors ce n'est pas, on ne peut pas goûter leur cuisine, mais par contre ils proposent de faire découvrir la cuisine de l'époque, la cuisine viking, assez riche. Ils cuisineront devant vous avec des ustensiles d'époque également.
3: Le saumon fumé viendrait de cette époque ?
4: Malheureusement, je ne saurais pas vous dire. Pour le saumon fumé, ça sera vraiment une plongée dans un grand moment d'histoire.
3: Et qu'est-ce que vous proposez dans votre boutique ?
4: Alors, au niveau de la boutique du château, les enfants peuvent repartir avec des épées, peuvent repartir avec des boucliers. Nous avons des aumes, nous avons quelques petites arbalètes s'ils souhaitent jouer à Guillaume Tell. Mais nous avons également des costumes faits main par une association locale, ainsi que des bonbons de la confiserie Jérômoise et quelques petits colifichets, là encore, faits artisanalement par une petite association locale. Nous avons également de nombreux ouvrages qui permettent de découvrir l'histoire du site, mais aussi l'histoire des environs. Des ouvrages également destinés aux enfants sont disponibles à la boutique.
3: Alors avant de se quitter, on va vous demander de nous rappeler où l'on peut retrouver votre plaquette et les différentes modalités pour réserver.
4: Alors vous pouvez retrouver nos plaquettes directement au château ou alors dans les offices de tourisme des Vosges. Vous avez également notre site internet qui va être entièrement remis en ligne et réactivé. Vous avez également nos réseaux sociaux sur Facebook et Instagram. On tape Forteresse de Châtel et ça marche très très bien. Et pour les réservations, vous pouvez aussi nous appeler au 06 31 15 00 36.
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3: Bonjour, bonjour à tous. Dans l'actualité, nuit compliquée sur le front des incendies en Gironde. 55 000 nouvelles personnes ont dû être évacuées dans le secteur. Au total, plus de 200 000 habitants ont déjà dû quitter leur logement depuis le début des incendies. La 63 est partiellement fermée et face à la crise, Emmanuel Macron s'est entretenu avec plusieurs élus locaux. Côté enquête, le feu aurait été provoqué par un engin de débroussaillage travaillant pour Enedis, d'après le procureur de Bordeaux. Le feu se poursuit dans le Var également. L'incendie qui sévit depuis mardi a parcouru 4000 hectares de végétation. Ce dimanche, 2000 personnes ne sont toujours pas autorisées à regagner leur domicile. Sur le terrain, un important dispositif reste déployé pour sécuriser la zone avec 1000 pompiers et 110 gendarmes toujours mobilisés. Une campagne est lancée dans les commerces de proximité. L'idée, c'est de mieux faire respecter l'interdiction de vendre de l'alcool aux mineurs, Julie Pierret.
4: Oui, avec nous, ça ne passe pas. C'est le slogan de cette nouvelle campagne lancée par la Fédération de l'épicerie et du commerce de proximité. Le but, rappeler qu'il est interdit de vendre de l'alcool aux moins de 18 ans et aider les commerçants à faire respecter cette règle. Ce qui veut dire que cet été, 5000 magasins vont afficher des messages en rayon et en caisse. Les clients seront sensibilisés à la présentation d'une pièce d'identité, et ça même lorsqu'il ne manque que quelques jours avant la majorité. Les commerçants recevront également un guide pratique pour gérer les situations de tension ou les contestations. Cette campagne intervient alors que les contrôles montrent que la loi est encore très mal appliquée.
3: Merci Julie. L'asso Addiction France avait mené des tests l'an dernier. Près de 9 commerces sur 10 ont vendu de l'alcool à des mineurs dans plusieurs villes en France. Dans l'actualité également, un mort et une quinzaine de blessés. C'est le bilan de l'attaque à la voiture Bélier hier soir à Berlin lors de la Gay Pride. Le conducteur qui a été identifié a pu prendre la fuite. Il s'agit d'un homme lié au milieu islamiste. Le véhicule a été retrouvé abandonné dans un parc. Le maire de la capitale allemande, lui, dénonce une attaque contre la liberté. Et puis en cyclisme, le tracé de la dernière étape du Tour de France modifié ce dimanche pour soulager les forces de l'ordre mobilisées sur les incendies en Gironde. Le parcours a été réduit à 89 km avec un départ désormais fixé à Paris à 17h50. Hier, c'est Richard Carapaz qui s'est imposé en solo à l'Alpe d'Huez, tandis que le Français Paul Sexas, lui, a manqué le podium au général. Voilà pour l'essentiel de l'actualité. C'est la fin de ce flash. Très bonne journée à tous.
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1: Bienvenue dans votre bulletin météo sur Radio Cristal. On s'intéresse au temps de ce dimanche 26 juillet, c'est le 207e jour de l'année, et on souhaite une bonne fête à toutes les ânes. Ce dimanche, le ciel reste globalement dégagé à peu nuageux dès le matin sur l'ensemble du département. Les éclaircies dominent l'après-midi, un peu plus généreuses sur le cœur du département et les Hauts-de-Vosges que sur l'ouest vosgien. En soirée, quelques nuages reviennent, notamment sur Épinal et sa région, avec de rares gouttes possibles vers Mirecourt ou Châtel-sur-Moselle. On conserve une humidité importante et un risque de brouillard la nuit sur les hauteurs. Les minimales se situent entre 15 et 16 sur l'ensemble des Vosges. Les maximales, quant à elles, atteignent 24 à 25 degrés sur les Hauts-de-Vosges et grimpent jusqu'à 27 ou 28 degrés sur l'ouest vosgien et la cité de Limages. Le vent souffle de façon modérée en matinée de secteur sud-ouest, puis tourne à l'ouest et forcit nettement l'après-midi. Des rafales peuvent atteindre 45 km/h. Le lendemain, lundi, le calme reviendra. Le ciel sera dégagé sur l'ouest vosgien et la préfecture dès le matin, avec un peu plus de nuages sur les hauteurs en début de journée. Les éclaircies s'imposeront largement l'après-midi et en soirée sur l'ensemble des Vosges. Les minimales oscilleront entre 15 et 17 degrés, un peu plus fraîches sur les hauteurs jéromoises. Les maximales resteront proches de la veille entre 24 et 27 des sommets à la plaine de Vittel. Le vent faiblira nettement, tournant au nord-ouest pour un flux modéré durant la journée. Quelques rafales pourront encore atteindre 35 km/h sur les zones élevées, en net recul par rapport à la veille. Pour les jours suivants, le temps se réchauffera nettement dès mardi avec un retour du soleil généreux et des températures en hausse jusqu'à mercredi. Le vent tournera au secteur sud avant qu'un léger risque d'averse ne réapparaisse en fin de semaine. Retrouvez toute l'info météo sur notre site internet radiocristal.org.
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1: La compagnie des Jolis Mômes annonce son festival, donc Tambouille Festival, qui aura lieu dans la communauté de communes de Bruyères. Et nous sommes en compagnie de sa directrice artistique, Madame Louise Feuthet. Donc avant de rentrer dans le détail de la programmation, puisque ça aura lieu du 30 juillet au 8 août, est-ce que vous pouvez un peu nous expliquer ce que c'est ce festival ?
2: Alors le Tambouille Festival, c'est un festival itinérant, donc 7 jours, 7 lieux différents et 7 programmations différentes, c'est-à-dire qu'à chaque jour de festival, on va avoir des concerts et des spectacles différents, donc on peut venir au Tambouille Festival plusieurs fois pour découvrir plein d'artistes différents, et les soirées s'articulent avec plutôt à partir de 19h un concert apéro où on peut aussi manger sur place, puis vers 20h30 il y a une proposition de spectacle vivant. Et puis à 21h30, on enchaîne sur des concerts plus festifs.
1: Donc ça commence dès le 30 juillet et on se rend à Champ-le-Duc.
2: Oui, à Champ-le-Duc le 30 juillet, donc c'est l'ouverture du festival. Donc là, on aura du tissu aérien, donc c'est du cirque, de la chanson française, et puis on accueille Who's the Cuban, qui est un groupe exceptionnel de musique cubaine, voilà, pour une ambiance chaude. Ça ouvre à partir de 19h, et puis ça va jusqu'à 23h.
1: Le lendemain, on a une autre programmation, mais à l'Aveline de Vambruyères.
2: Voilà, à l'Aveline de Vambruyères, le 31, ça ouvre à 19h. Donc là, on va avoir de la fanfare latino avec le tue-tête à 19h pour l'apéro. Ensuite, on aura du clown contemporain avec la compagnie En Débordement qu'on aime beaucoup. Le nouveau spectacle qui s'appelle Piu Piu. Donc là, c'est un spectacle qu'on peut venir voir en famille à partir de 6 ans. Et puis, à 21h30, on a la tête d'affiche, les petits-fils de Janine. Donc là, c'est de la chanson festive, très festive. Voilà qu'on est vraiment ravis d'accueillir. Ils viennent de loin.
1: On passe cette fois-ci au 1er août. On change de mois et on se rend à l'Épanche.
2: À l'Épanche sur Vologne, on espère le retour du festival sur le grand stade en herbe. Alors, on va ouvrir à 19h.

0: de manière libre. Et puis après, on encourage les spectateurs pour financer le festival à consommer sur place, à manger sur place, à boire un petit coup, à acheter un petit souvenir du festival pour aider le festival à exister.
1: Louise, si on souhaite avoir plus de renseignements sur votre compagnie ou le festival, comment on peut faire ?
0: On va sur le site internet tambouillefestival.fr, tout simplement, ou on appelle au numéro de téléphone qui est le 03 72 54 04 04. Rouge-mag.
2: Épinal Tourisme et Affaires et la Chambre d'Agriculture des Vosges se réunissent pour organiser la nouvelle édition des Merveilleuses Estivales. Nous sommes en compagnie de Fabienne Houillon, responsable de communication et marketing pour Épinal Tourisme et Affaires. Et nous rappelons tout d'abord ce que sont les Merveilleuses Estivales.
3: Alors les Merveilleuses Estivales, donc c'est un marché. On va trouver tout un tas d'artisans et de producteurs de qualité qui viennent présenter leurs produits. Des producteurs Je vois la vie en Vosges-Terroir, donc avec des produits qui font sens sur l'identité de la destination. Et puis on a différentes animations, de la musique, des animations proposées selon les communes avec des balades commentées selon le secteur comme à Vaxoncourt par exemple, des balades sur l'eau à Fontoin-Château, différentes animations. Merveilleuses Estivales, c'est de se dire pendant l'été on a des choses merveilleuses à vous présenter, à la fois à travers un marché et à travers des animations qui sont propres à notre identité de destination.
2: Le programme du côté de ces Merveilleuses Estivales édition 2026, le 30 juillet la deuxième partie des Merveilleuses Estivales.
3: Oui, c'est ça. Donc là, on vous donne rendez-vous à partir du 30 juillet sur Fontenoy-Château. Alors, une Fontenoy-Château, on va être sous le signe de l'eau puisqu'on sera au port de Fontenoy-Château et on aura la chance d'avoir le Quai des Roussels qui sera amarré et qui vous proposera donc deux croisières, une à 16h et une à 17h. On vous encourage d'ores et déjà à vous inscrire. Nous aurons également, comme sur les autres dates, des artisans, des producteurs, une animation musicale en première soirée. Normalement, on aura Maxime Vautier qui déambulera dans le marché l'après-midi et on aura un groupe plutôt en fin de soirée qui s'appelle Jelly Bean, qui animera la soirée pour ceux qui veulent continuer à passer un agréable moment au port.
2: On se déplace pour le début du mois d'août dans la Cité de l'Image à Épinal.
3: Alors là, on a voulu un petit peu changer l'orientation. C'était de se rapprocher de la guinguette qui a lieu à la Maison Romaine et de venir y apporter une touche un petit peu différente avec l'artisanat et les producteurs qui seront présents. L'idée, c'est de lier les différents événements entre eux et puis de contenter les visiteurs qui viennent sur la destination d'Épinal. Et j'ai envie de vous rappeler, n'oublions pas qu'il y aura le championnat d'Europe de canoë-kayak. Donc normalement, de quoi occuper sportifs, amateurs, plaisanciers, de quoi ravir tout le monde.
2: Pour être très pratique, ça commence à quelle heure ?
3: Alors les Merveilleuses Estivales vont commencer sur toutes les dates de 16h jusqu'à 21h. Ça sera les jeudis. Vous nous retrouverez sur l'ensemble des destinations. Le mieux, c'est de consulter le site internet de l'Office de Tourisme et vous pouvez nous retrouver également dans le passeport du vacancier. C'est 44 pages d'idées pour vous occuper pendant toute la saison estivale et vous retrouverez bien sûr la programmation des Merveilleuses Estivales. Et je voudrais saluer la belle collaboration que l'on a depuis des années avec la Chambre d'Agriculture qui, sans eux, cet événement ne pourrait pas avoir lieu.
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2: À propos, savez-vous comment encourager le soft skill de l'adaptabilité chez votre enfant ? Nous en avons déjà parlé, la capacité d'adaptation est une grande valeur. En effet, la vie est un constant enchaînement de changements et par conséquent, nous sommes appelés à nous adapter, rebondir, muter, advenir et cela régulièrement. La tension réside en ce que dans ces changements constants, il faut également apporter un ancrage stable qui rassure et permet ainsi d'avancer et d'entreprendre. C'est dans l'enfance que cet ancrage se construit, par le lien d'attachement à la figure de référence, c'est-à-dire celle qui le protège et prend soin de lui. Il est donc essentiel de développer un attachement sécure basé sur des sentiments de confiance et de protection. Pour aider l'enfant et l'adolescent à développer cette capacité d'adaptabilité, l'adulte ne doit pas hésiter à lui déléguer des tâches. Cela le responsabilise et lui montre qu'on a confiance en lui. Cela, bien sûr, doit être ajusté à son âge, ses capacités motrices par exemple. L'adulte doit également considérer l'enfant ou l'adolescent comme pouvant être force de proposition au sein de la famille ou du groupe par ses idées, ses avis, ses propositions. Plus il se sentira intégré dans la discussion des projets et des choix de la famille ou du groupe, plus il se sentira partie intégrante et cela l'aidera à gagner en maturité, en confiance et en assurance. N'hésitez pas à écouter le podcast sur le conseil de famille qui explique comment mettre en place ce dispositif collaboratif au sein de son fonctionnement familial. La flexibilité est également un aspect qui aide à développer une capacité plus importante d'adaptabilité. Comme on peut le voir, réfléchir à ces sujets questionne nos fonctionnements familiaux et personnels. Du coup, en voulant aider nos enfants et nos jeunes à développer harmonieusement leurs compétences comportementales notamment, c'est nous-mêmes qui nous mettons en chemin de croissance. Et merci à eux.
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2: Apelles. Je suis incapable, mais totalement incapable, de vous dire ce que peut leur dire ce nom. Je n'ai que très très peu d'informations au sujet de ce personnage, puisque c'est un personnage qui est mentionné par l'apôtre Paul dans une de ses lettres, dans la partie finale de cette lettre où il transmet des salutations à des personnes que lui connaissait certainement très bien, que les lecteurs de la lettre devaient bien connaître, mais que nous connaissons très peu. Cette lettre, c'est la lettre que l'apôtre a écrite aux chrétiens de Rome. Alors nous savons avec certitude qu'au moment où Paul a écrit cette lettre, il n'était jamais allé à Rome, puisqu'il parle de son projet de s'y rendre pour faire connaissance avec ses chrétiens, pour partager avec eux la foi chrétienne et surtout pour obtenir d'eux une aide, un soutien moral, voire financier, pour l'aider à entreprendre un grand projet qu'il avait qui consistait à aller partager l'évangile jusqu'en Espagne. Et donc, quand il termine cette lettre, il donne tout un tas de salutations à des personnes qu'il connaissait. Certains théologiens pensent que ces salutations sont plutôt ajoutées à cette lettre, après coup, alors qu'elles auraient été écrites pour des chrétiens d'une autre région, en particulier pour la région où on suppose qu'il se trouvait au moment où il a écrit cette lettre, c'est-à-dire dans la ville d'Éphèse, en Asie mineure. Et c'est pour cela que certains pensent que Apelles était originaire d'Éphèse et qu'il vivait ou à Éphèse ou à Rome au moment où Paul a envoyé cette salutation. Donc, on ne sait même pas d'où était originaire ce personnage. Ce que l'on sait, par contre, c'est ce que Paul écrit dans cette salutation qui lui est destinée. Il s'agit donc d'un chrétien, de quelqu'un qui s'est converti au christianisme, qui a donc un jour, à un moment ou un autre, découvert la beauté de l'évangile, le personnage de Jésus, a décidé de lui confier sa vie, et donc fait là une expérience qui, pour Paul, est certainement une expérience très importante. Et puis, il va dire dans cette salutation qu'Apelles est un personnage qui a fait ses preuves dans la personne du Christ. Qu'est-ce que cela peut bien vouloir dire, faire ses preuves en Christ? Alors bien sûr, tout croyant chrétien, disciple de Jésus-Christ, est appelé en quelque sorte à le représenter, à être, pour ceux qui n'ont pas eu l'occasion de rencontrer le Christ, quelqu'un qui va être un témoin de ce Christ, qui va permettre à ceux qui le voient de se rendre compte de ce que voulait, de ce que préconise le Christ pour la vie des hommes. Et c'est intéressant de trouver une telle expression à propos d'un personnage comme Apelles. Il a fait ses preuves, c'est-à-dire que c'est quelqu'un dont on peut dire sans hésitation, écoutez, celui-là, il représente vraiment le Christ. C'est pas quelqu'un qui nous a fait un brouillon mauvais, bon, bah, c'est un chrétien, d'accord, il dit qu'il est chrétien, mais enfin, vous savez, qu'est-ce qu'il a encore comme défaut, comme difficulté? Non, on peut dire de lui qu'il a fait ses preuves. Et c'est assez intéressant parce que ça suppose d'abord que peut-être on avait quelques doutes à son sujet, qu'on n'était pas tout à fait certain que c'était vraiment un bon chrétien, et que lui a réussi par ses comportements, par sa manière d'être et de vivre, à démontrer que son christianisme était tout à fait authentique. Et je dirais de cette façon, Apelles, c'est un peu un défi pour chaque chrétien ou pour chaque personne qui observe les chrétiens. Est-ce que les chrétiens que nous voyons ou est-ce que les chrétiens que nous sommes sont des preuves vivantes, efficaces, que Jésus-Christ est une réalité puissante pour transformer les vies, pour faire du bien, pour faire que les gens soient meilleurs? Voilà le défi qu'Apelles nous propose. On peut lire cette petite mention à la fin de l'Épître aux Romains, au chapitre 16 et au verset 10.
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1: Une minute pour chaque jour. Avez-vous déjà observé la vie d'un peintre ? Il réalise un premier tableau, puis un autre. Un jour, c'est son 10e tableau. Un autre jour, c'est le 100e. Le peintre s'use, comme tout le monde. Il vieillit, comme tout le monde. Pourtant, il ne regarde pas en arrière. Il ne pense pas avec mélancolie au tableau déjà fait. Seul compte celui qu'il est en train de faire. Parce que le peintre est certain que, plus que tous les précédents, ce tableau se rapprochera de la vérité qu'il cherche à exprimer, de la lumière qu'il cherche à reproduire, de la beauté qu'il cherche à créer. Pour un peintre, son meilleur tableau est toujours celui qu'il est en train de faire ou qu'il fera demain. Nous aussi, toute notre vie, nous devrions penser que la vérité, la lumière, la beauté sont devant nous. Et chaque journée, comme un nouveau tableau, devrait servir à nous en rapprocher.

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Soyez les bienvenus, amis auditeurs, pour cette émission Découverte croisée qui sera consacrée à de la musique instrumentale, celle de Carlos Núñez, extrait d'un disque qui a pour titre toute l'influence donnée par le monde à Carlos Núñez. Il s'agit de Todos os Mundos, tous les mondes. La première de ces chansons que nous allons entendre s'appelle Amanecer. Et voilà ce que dit de lui-même ce guitariste et d'ailleurs instrumentiste divers. Parmi tous ceux qui m'ont envoyé des lettres, cette mélodie est, semble-t-il, l'une de vos préférées. Certains d'entre vous me disent qu'elle vous fait rêver, d'autres avouent profiter de ses vertus amoureuses. Moi, je l'ai gardée dans ma tête pendant des mois, jusqu'à en trouver la forme. Je l'ai enregistrée un matin à Dublin, entourée de mes amis. En l'écoutant, j'entends toujours le battement de cœur de l'enfant que je porte en moi. Et l'écouter me secoue comme au premier jour. Amanecer, l'aube et l'illusion à l'état pur.

Amagne Serre donc sera suivi de Maryse. Mon ami Hector dit toujours, ce compositeur est un des plus grands producteurs contemporains en France. Il a travaillé avec de grands artistes. Il a collaboré à mes deux derniers disques dans des morceaux chers à moi, comme La danse de la lune à Santiago, ou bien encore La marche des Alaris. Hector est un amoureux des voix de femmes irlandaises et lorsqu'il a enregistré son disque Lumière dans le noir, il a consacré aux chansons du premier christianisme en Irlande un certain nombre de compositions et il m'a demandé de venir à Paris pour improviser quelque chose à la flûte.

Les étoiles. Que dire du morceau d'où est tiré le titre de mon premier disque et qui a signifié tellement de choses pour moi et à mon avis beaucoup plus. Voilà toujours ce que nous dit Carlos Núñez de cette interprétation qui va suivre. À cette époque-là, certains l'ont durement critiqué, mais je trouve que le temps nous a donné raison. C'était la première fois que nous rassemblions le Nord et le Sud à grand renfort de cornemuses, de triquitza basque et de guitare.

toujours des commentaires de Carlos Núñez sur ses interprétations, compositions. Cette mélodie est passée pour être un peu inaperçue dans Santiago, le disque que j'ai enregistré avec les Chieftains et qui a gagné le premier Grammy pour les moments seuls, pour la musique galicienne. Il y avait peut-être dans le disque d'autres musiques plus spectaculaires, mais j'espère que vous serez d'accord avec moi. Cette mélodie traditionnelle est d'une beauté simple et exquise. Et c'est précisément au sujet de cette mélodie qui porte sur les rapports toujours complexes entre hommes et femmes que pendant les années interminables de tournées américaines, mes maîtres irlandais exerçaient sur moi leur gouaillerie, vite transmise au public, en me poussant à expliquer dans mon anglais alors inexistant le refrain « Baby, don't trust the man's love », tellement plus beau en galicien « Non te enamores, menina, menina, non te enamores ».

Léla, voilà ce que poursuit toujours dans ses compositions Carlos Núñez. Nous l'avons enregistré tous ensemble à Lisbonne. Il régnait une émotion telle dans la salle qu'après le dernier accord, nous nous sommes mis à applaudir sans arrêt. Dulce chanta avec une telle passion cet après-midi-là que sa puissance déchira la membrane du micro. Aujourd'hui, il semble naturel que nos disques comprennent des chansons, mais lorsque Brotherwood est sorti, il y avait longtemps que la musique instrumentale dominait en Galice. Et puis Léla a signifié une progression vers le rapport musical tant de fois rêvé entre le Portugal et la Galice, si proche et pourtant si lointaine.

0: et c'était Découverte croisée.
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2: Bonjour à tous, l'essentiel de l'actualité avec le point sur l'incendie en Gironde. La situation est telle que maintenant l'incendie s'auto-alimente, il génère son propre vent, la propagation est rapide. On compte maintenant 42 000 hectares de forêt ravagés par les flammes. Au total, plus de 220 000 personnes ont dû être évacuées. L'autoroute A63 est partiellement fermée et le trafic ferroviaire totalement interrompu au sud de Bordeaux. Dans le Var, d'importants moyens mobilisés également sur l'incendie en cours depuis mardi. Les flammes ont parcouru 4 000 hectares de végétation. Ce dimanche, 2 000 personnes ne sont toujours pas autorisées à regagner leur domicile. Sur le terrain, un important dispositif reste déployé donc pour sécuriser la zone, avec 1 000 pompiers et 110 gendarmes mobilisés. La Russie aurait réclamé 30 000 soldats supplémentaires à la Corée du Nord. C'est ce qu'affirme le président ukrainien Volodymyr Zelensky. Selon lui, des préparatifs sont en cours dans la région de Voronej pour les accueillir. Pyongyang s'apprêterait aussi à fournir des lanceurs de missiles balistiques à Moscou en échange d'une assistance militaire et financière. Et en cyclisme, on dispute la dernière étape du Tour de France. Aujourd'hui, un parcours modifié pour cette 21e étape. Il est réduit à 89 km. Le départ se fera à Paris à 17h50.
3: Bienvenue dans votre bulletin météo sur Radio Cristal. On s'intéresse au temps de ce dimanche 26 juillet, c'est le 207e jour de l'année, et on souhaite une bonne fête à toutes les ânes. Ce dimanche, le ciel reste globalement dégagé à peu nuageux dès le matin sur l'ensemble du département. Les éclaircies dominent l'après-midi, un peu plus généreuses sur le cœur du département et les Hauts-de-Vosges que sur l'ouest vosgien. En soirée, quelques nuages reviennent, notamment sur Épinal et sa région, avec de rares gouttes possibles vers Mirecourt ou Châtel-sur-Moselle. On conserve une humidité importante et un risque de brouillard la nuit sur les hauteurs. Les minimales se situent entre 15 et 16 sur l'ensemble des Vosges. Les maximales, quant à elles, atteignent 24 à 25 degrés sur les Hauts-de-Vosges et grimpent jusqu'à 27 ou 28 degrés sur l'ouest vosgien et la cité de Limages. Le vent souffle de façon modérée en matinée de secteur sud-ouest, puis tourne à l'ouest et forcit nettement l'après-midi. Des rafales peuvent atteindre 45 km/h. Le lendemain, lundi, le calme reviendra. Le ciel sera dégagé sur l'ouest vosgien et la préfecture dès le matin, avec un peu plus de nuages sur les hauteurs en début de journée. Les éclaircies s'imposeront largement l'après-midi et en soirée sur l'ensemble des Vosges. Les minimales oscilleront entre 15 et 17 degrés, un peu plus fraîches sur les hauteurs géromoises. Les maximales resteront proches de la veille, entre 24 et 27 des sommets à la plaine de Vittel. Le vent faiblira nettement, tournant au nord-ouest pour un flux modéré durant la journée. Quelques rafales pourront encore atteindre 35 km/h sur les zones élevées, en net recul par rapport à la veille. Pour les jours suivants, le temps se réchauffera nettement dès mardi avec un retour du soleil généreux et des températures en hausse jusqu'à mercredi. Le vent tournera au secteur sud avant qu'un léger risque d'averse ne réapparaisse en fin de semaine. 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
1: Cet été, la ville de Golbey a des animations à nous proposer. Et pour ça, nous sommes en compagnie d'Alicia Colo, comme chaque mois. Vous êtes chargée de communication pour la ville de Golbey. Ensemble, tous les mois, on refait le point sur toutes les animations proposées par la ville. Cette fois-ci, on entame le mois d'août. Et dès le premier, on a des événements avec un concert aussi qui revient.
2: La ville de Golbey invite toujours les habitants de l'agglomération à assister gratuitement au concert du groupe V6 Britpop. Donc, il s'agit d'un groupe vosgien. Pour vous en dire un peu plus, ce sont quatre garçons, Arthur, Christophe, Eddy et Julien, qui ont pour ambition de vous faire revivre ou pourquoi pas découvrir cette magie des années 90 à travers les titres les plus marquants de ces groupes légendaires. Et donc, le concert aura lieu le samedi 1er août à 21h, cette fois-ci au Blanchon.
1: 15 jours plus tard, dès le 15 août directement, avec un cinéma de plein air, qu'est-ce qui est programmé ?
2: Alors là, cette année, nous avons programmé le film Grease, qui date de 1978. Il s'agit d'une comédie musicale de culte que tout le monde connaît. On vous invite à y participer. Ça aura lieu le samedi 15 août à 21h. C'est toujours gratuit et ça aura lieu à l'école Jean de la Fontaine à Golbey.
1: La semaine suivante, le 22 août, un autre concert également prévu.
2: Alors cette fois-ci, on accueille le groupe Led Back. Ça aura lieu le samedi 22 août à 21h au centre-ville de Golbey, toujours. Led Back, c'est un groupe nancéen qui redonne vie aux classiques de la soul, du R&B et qui insuffle une nouvelle dimension à la pop actuelle. Il y aura également une buvette et une restauration sur place et donc le concert est gratuit.
1: Bon, on vient de faire le tour quasiment pour les animations de Golbey. Par contre, on a toujours des choses qui se passent, que ce soit pour Golbey Animation ou pour le centre social Louise Michel. Est-ce que vous pouvez peut-être nous en dire un peu plus ?
2: Alors oui, effectivement, donc Golbey Animation et le centre social Louise Michel proposent toujours des activités durant l'été. Pour vous donner quelques exemples, Golbey Animation vous propose une semaine spéciale ado du 7 au juillet au 31 août. Nous avons également toujours pour Golbey Animation des vacances estivales pour les enfants et les adolescents sur le thème la grande fabrique des mondes de demain. Nous avons également des stages pour les adultes et il en est de même pour le centre social Louise Michel qui propose les quartiers de l'été, donc c'est des activités familiales ludique pour tous les âges. Il propose également des semaines pour les ados et pour les enfants. Et pour cela, je vous invite à contacter le centre social Louise Michel. Et si vous souhaitez plus d'informations auprès de Golbey Animation, vous pouvez également les contacter au secrétariat.
1: Si on souhaite avoir l'agenda complet des animations ou avoir plus de renseignements sur ce que vous faites, est-ce que vous avez peut-être un numéro de téléphone ou un site internet pour se renseigner ?
2: Effectivement, donc vous pouvez contacter l'accueil de la mairie au 03 29 31 23 33. Nous sommes également visibles sur les réseaux sociaux, donc on a une page Facebook, une page Instagram, on a même une page LinkedIn et YouTube. Donc vous pouvez retrouver tous nos événements aussi sur le site internet. Il ne faut pas hésiter si vous avez des questions à venir nous contacter.
3: L'établissement français du sang poursuit ses collectes de sang à travers notre département, y compris durant cette période d'été. Nous sommes en compagnie d'Olivier Duras, chargé de communication institutionnelle et relations presse auprès de l'établissement français du sang Grand Est. Et avec vous, nous allons faire le point dans quelques instants sur les collectes prévues pour cette période. Alors, avant d'avancer sur ces dates à noter, j'aimerais qu'on puisse rappeler, puisqu'on parle de période estivale, on peut se dire, bon, je vais partir en vacances, je me préoccuperai de ce souci une autre fois. Pourtant, des collectes, il y en a partout en France. Donc, que l'on soit vosgien et que l'on parte en vacances ou que l'on soit venu en vacances dans les Vosges, il est possible de participer à ces collectes.
4: Tout à fait. Et là, au mois de juillet, par exemple, dans les Vosges, on a une offre de collecte qui est importante dans la mesure où on organise sur le territoire vosgien à peu près une vingtaine de collectes.
3: Et donc, vous recommandez aux personnes en vacances de donner ? Est-ce qu'il y a peut-être des consignes à respecter ?
4: Disons que des consignes à respecter, c'est de bien s'hydrater avant de venir faire un don du sang, et surtout dans cette période-là, et puis bien sûr, éviter de faire du sport avant et après le don.
3: Il faut se maintenir en forme, mais pour le don du sang, il faut venir plutôt reposer pour être sûr que le corps ne soit pas impacté par le don également.
4: Oui, c'est un conseil vraiment qu'on donne, et surtout pendant cette période de forte chaleur.
3: Je vous propose à présent qu'on découvre les dates des collectes qui sont programmées pour cette période d'été. Quelles sont les prochaines dates à ne pas manquer ?
4: le lundi 27 juillet à Darnay, à la salle des fêtes, de 16h à 19h30. Le mardi 28 juillet à Arches, à la salle des fêtes, de 16h à 19h30. Le mercredi 29 juillet à La Bresse, à la salle des fêtes, de 16h à 19h30. Le mercredi 29 juillet à Vittel, à la salle du Moulin, de 16h à 19h30. Le jeudi 30 juillet à Bruyères, à la salle Relais de la Cité, de 15h30 à 19h30.
3: Et puis pour toutes les personnes qui souhaitent en savoir davantage sur ces collectes, sur les actions autour du don de sang, rappelez-nous également votre site internet et je crois que vous avez une application mobile disponible.
4: Oui, on a notre site internet dondesang.efs.santé.fr et puis on a l'application Don de sang que vous pouvez télécharger.
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Eh bien, bonjour à tous. Merci d'être sur les ondes de Cristal pour votre émission Merci à l'accordéon été, comme tous les dimanches de 11h à midi. Un programme avec des accordéonistes que vous connaissez ou peut-être que vous allez découvrir. Et tout de suite, une fiesta andalousienne par votre serviteur qui ouvre le bal.

De 11h à midi, merci à l'accordéon, été comme tous les dimanches, avec maintenant Michel Pruvost, suivi de Jean-Claude Borelli et Jean-Luc Vicente.

C'était la Zumba de Jean-Luc Vicente. On va partir avec du Mambo et Franck Villain, suivi de Jean-Louis Notan qui va nous envoyer ses beaux morceaux à l'accordéon numérique. Et on continuera avec Fabien Verreras.

Ça sent bon les vacances, c'était Fabien Veyrias. Allez, romantique boléro par Corinne Bidot. Et on terminera avec un succès que vous nous demandez toujours sur les ondes. Eh bien, La vie que j'aime, mon amour.

C'est avec ce morceau La vie que j'aime, mon amour, qu'on se quitte. Un slow d'été, croyez-vous pas? Et je vous donne rendez-vous dès la semaine prochaine de 11h à midi pour la même punition. Merci à l'accordéon été, 11h midi sur le 107.3 Épinal, 92.7 à Jarmé et sur toutes les autres fréquences vosgiennes, ainsi que sur internet www.radiocristal.org. Vous voulez en savoir plus sur votre serviteur? Ben je vous invite tout simplement à aller visiter mon site internet www.frédéric-buche.com. Sur ce, bonnes vacances, prenez soin de vous et merci encore de votre fidélité.

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2: Bonjour à tous. Dans l'actualité, nuit compliquée sur le front des incendies en Gironde. 55 000 nouvelles personnes ont dû être évacuées dans le secteur. Au total, plus de 200 000 habitants ont déjà dû quitter leur logement depuis le début des incendies. La 63 est partiellement fermée et face à la crise, Emmanuel Macron s'est entretenu avec plusieurs élus locaux. Côté enquête, le feu aurait été provoqué par un engin de débroussaillage travaillant pour Enedis, d'après le procureur de Bordeaux. Le feu se poursuit dans le Var également. L'incendie qui sévit depuis mardi a parcouru 4000 hectares de végétation. Ce dimanche, 2000 personnes ne sont toujours pas autorisées à regagner leur domicile. Sur le terrain, un important dispositif reste déployé pour sécuriser la zone avec 1000 pompiers et 110 gendarmes toujours mobilisés. Une campagne est lancée dans les commerces de proximité. L'idée, c'est de mieux faire respecter l'interdiction de vendre de l'alcool aux mineurs, Julie Pierret.
3: Oui, avec nous, ça ne passe pas. C'est le slogan de cette nouvelle campagne lancée par la Fédération de l'épicerie et du commerce de proximité. Le but, rappeler qu'il est interdit de vendre de l'alcool aux moins de 18 ans et aider les commerçants à faire respecter cette règle. Ce qui veut dire que cet été, 5000 magasins vont afficher des messages en rayon et en caisse. Les clients seront sensibilisés à la présentation d'une pièce d'identité et ça même lorsqu'il ne manque que quelques jours avant la majorité. Les commerçants recevront également un guide pratique pour gérer les situations de tension ou les contestations. Cette campagne intervient alors que les contrôles montrent que la loi est encore très mal appliquée.
2: Merci Julie. L'asso Addiction France avait mené des tests l'an dernier. Près de 9 commerces sur 10 ont vendu de l'alcool à des mineurs dans plusieurs villes en France. Dans l'actualité également, un mort et une quinzaine de blessés. C'est le bilan de l'attaque à la voiture Bélier hier soir à Berlin lors de la Gay Pride. Le conducteur qui a été identifié a pu prendre la fuite. Il s'agit d'un homme lié au milieu islamiste. Le véhicule a été retrouvé abandonné dans un parc. Le maire de la capitale allemande, lui, dénonce une attaque contre la liberté. Et puis en cyclisme, le tracé de la dernière étape du Tour de France modifié ce dimanche pour soulager les forces de l'ordre mobilisées sur les incendies en Gironde. Le parcours a été réduit à 89 km avec un départ désormais fixé à Paris à 17h50. Hier, c'est Richard Carapaz qui s'est imposé en solo à l'Alpe d'Huez, tandis que le français Paul Sexas, lui, a manqué le podium au général. Voilà pour l'essentiel de l'actualité. C'est la fin de ce flash. Très bonne journée à tous.
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1: Bienvenue dans votre bulletin météo sur Radio Cristal. On s'intéresse au temps de ce dimanche 26 juillet, c'est le 207e jour de l'année, et on souhaite une bonne fête à toutes les ânes. Ce dimanche, le ciel reste globalement dégagé à peu nuageux dès le matin sur l'ensemble du département. Les éclaircies dominent l'après-midi, un peu plus généreuses sur le cœur du département et les Hauts-de-Vosges que sur l'ouest vosgien. En soirée, quelques nuages reviennent, notamment sur Épinal et sa région, avec de rares gouttes possibles vers Mirecourt ou Châtel-sur-Moselle. On conserve une humidité importante et un risque de brouillard la nuit sur les hauteurs. Les minimales se situent entre 15 et 16 sur l'ensemble des Vosges. Les maximales, quant à elles, atteignent 24 à 25 degrés sur les Hauts-de-Vosges et grimpent jusqu'à 27 ou 28 degrés sur l'ouest vosgien et la cité de Limages. Le vent souffle de façon modérée en matinée de secteur sud-ouest, puis tourne à l'ouest et forcit nettement l'après-midi. Des rafales peuvent atteindre 45 km/h. Le lendemain, lundi, le calme reviendra. Le ciel sera dégagé sur l'ouest vosgien et la préfecture dès le matin, avec un peu plus de nuages sur les hauteurs en début de journée. Les éclaircies s'imposeront largement l'après-midi et en soirée sur l'ensemble des Vosges. Les minimales oscilleront entre 15 et 17 degrés, un peu plus fraîches sur les hauteurs jérômoises. Les maximales resteront proches de la veille entre 24 et 27 des sommets à la plaine de Vittel. Le vent faiblira nettement, tournant au nord-ouest pour un flux modéré durant la journée. Quelques rafales pourront encore atteindre 35 km/h sur les zones élevées, en net recul par rapport à la veille. Pour les jours suivants, le temps se réchauffera nettement dès mardi avec un retour du soleil généreux et des températures en hausse jusqu'à mercredi. Le vent tournera au secteur sud avant qu'un léger risque d'averse ne réapparaisse en fin de semaine. Retrouvez toute l'info météo sur notre site internet radiocristal.org.
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1: Le Théâtre du Peuple a une programmation estivale complète pour cet été. Nous sommes en compagnie de Marie Cassal pour en parler. Vous êtes la directrice déléguée du Théâtre du Peuple de Bussan, donc ce mythique théâtre qu'on connaît tous dans les Vosges. Et la programmation court du 16 juillet au 13 septembre cette année. Au 31 juillet, cette fois-ci, on passe quelques jours et on reprend un moment musical notamment, mais une proposition nouvelle aussi.
2: Julie Delisle a fait une carte blanche, un collectif de musiciens assez étonnant et assez épatant, qui est dirigé par Julien Collardel, le souffle collectif, et ils vont venir à deux moments dans l'été. Le premier, c'est le 31 juillet. Ça va être très joyeux. On a des musiciens qui viennent du monde. Ils sont avec tous leurs univers et ensemble, ils nous créent un collectif qui va s'inventer au Théâtre du Peuple. On joue le 31 juillet avec la proposition « Ce qui s'éveille en nous », avec une traversée musicale du Théâtre du Peuple à 16h. Et puis, on ne va pas terminer comme ça. On décide de faire un balque folk cet été. Et on va faire un bal dans un espace qui est une sorte de salle de bal dans la forêt, qui est l'endroit du Théâtre de Verdure qu'on avait inauguré l'année dernière. Donc, on va pouvoir danser ensuite avec le duo coach sur la soirée.
1: On passe au mois d'août maintenant, le 7 août, on reprend les éphémères, toujours une thématique différente, et cette fois-ci on va s'intéresser à l'eau.
2: Cette année on s'intéresse à l'eau, avec un de nos artistes associés, Paul Francesconi et Alix Fournier-Pitaluga, et toujours Baptiste Rolla, celui qui marche, il s'arrête un peu de nouveau au Théâtre du Peuple, et on va traverser l'histoire des ruisseaux, parce que Bussan et les Vosges, ce sont aussi des terres d'eau. Et là, ce sera des textes en déambulation. On n'est pas au Théâtre du Peuple au départ, on est plutôt vers les sources. Et ce sera aussi inventé avec les habitants, puisque tout ce projet est créé avec les habitants, avec des comédiens amateurs. Ça va être assez joyeux. Et on terminera la soirée au Théâtre du Peuple. Ça commence à 15h. Vous trouvez toutes les informations un peu plus pratiques sur le site internet.
1: Vous avez fait appel à une sociologue également ?
2: Oui, le Théâtre du Peuple a associé Anne Labi, qui est une sociologue qui est maintenant depuis 2024, qui vient à Bussan beaucoup. Elle avait fait d'abord une première pièce sociologique. On a travaillé tout le jubilé avec elle et toutes les rencontres qu'elle a faites avec les habitants a tiré des envies. Et l'eau est rentrée dans les sujets qui importent aussi les habitants d'ici, c'était l'eau. Et de tout ça est née l'histoire des ruisseaux.
1: Évidemment, il y a des tarifs hein, en fonction de ce qu'on veut voir et assister. Les tarifs sont différents. On va peut-être pas tous les détailler, mais pouvez-vous nous expliquer un peu comment ça fonctionne et où on peut réserver ?
2: Vous avez les éphémères. Là, on est sur des tarifs un peu plus simples. On est en placement libre dans le Théâtre du Peuple. Le souffle du berger, les concerts de souffle collectif et le prélude de Pan seront à 20 et 15 euros. Histoire des ruisseaux à la recherche de temps de cam. 15 et 12 euros. Et puis, vous avez le bal, les concerts et tout, qui sont entre 5 et 4 euros.
1: Si on souhaite se renseigner ou réserver, est-ce que vous avez peut-être un site internet ou un numéro de téléphone ou des réseaux sociaux pour vous joindre ?
2: Vous pouvez appeler la billetterie et notre magique Gisèle qui vous répondra au 03 29 61 50 48. Le Théâtre du Peuple a un site internet, théâtredupeuple.com. Vous nous retrouvez aussi sur Facebook et sur Instagram.
3: Tout au long de cette période de vacances d'été, le passeport du vacancier vous accompagne et dans sa programmation, on retrouve également les activités autour du festival Épinal Bouge l'été. Nous sommes en compagnie de Clément Thiriot, directeur adjoint de la communication pour la ville d'Épinal, pour nous donner le détail autour de cette programmation. Le dernier mercredi du mois de juillet est marqué par un spectacle hors les murs de l'espace court et on se déplace du côté du quartier de Bitola.
4: Tout à fait, ça vient d'être confirmé. Le 29 juillet, donc au quartier de Bitola, ça sera un spectacle qui s'appelle « C'est idiot, mais ça colle à la peau », joué par la compagnie Johan Durand, un spectacle de jonglerie, de danse et de philosophie théâtralisée. Et ce sera pendant 45 minutes et pour tout public. Voilà.
3: Le mois de juillet se conclut précisément sur un vendredi. On retourne à la place des Vosges pour un rendez-vous musical.
4: Avec le groupe Panda Bisous, à 21h toujours, qui nous vient de Montpellier.

0: Ça a toujours été l'ADN de Pinal Bouge l'été. Tout gratuit, proposer le maximum de choses, amener la culture au centre-ville, mais aussi dans les quartiers. Proposer une programmation gratuite au plus grand nombre pour les visiteurs, mais aussi pour les spinaliens qui ne peuvent pas partir en vacances ou qui vont partir en vacances hors période.
1: Alors j'imagine, comme chaque année, une page sera dédiée au festival Épinal Bouge l'été sur le site internet.
0: Tout à fait, un module spécial d'actualité qui s'appelle Épinal Bouge l'été. Vous trouverez toutes ces infos pratiques également, et puis de quoi contenter les amateurs de sport avec tout ce qui concerne le Spina Park, les guinguettes aussi pour ceux qui aiment guincher le vendredi soir ou le samedi soir, et puis tout le reste avec les bassins d'été pour trouver de quoi se rafraîchir durant les périodes de forte chaleur dans les quartiers. Le golf municipal qui peut être un endroit également pour se mettre au vert.
1: Et tout cela, on le retrouve dans le passeport du vacancier, puisque Épinal Bouge l'été intègre ce passeport de cette nouvelle édition 2026.
0: Oui, et c'était une volonté de collaboration entre la ville et l'office de tourisme qui édite ce document depuis plusieurs années. Et on s'est dit cette année que c'était une bonne idée de se greffer à ça et de créer un support en commun. Et donc toute la programmation y figure et il est distribué dans toutes les boîtes aux lettres des spinaliens.
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0: Et bienvenue pour cette nouvelle émission dans notre série consacrée à la thématique de l'histoire des Vosges et l'histoire d'Épinal, toujours en compagnie de Jacques Grasser, agrégé d'histoire. Bonjour monsieur Grasser.
1: Bonjour.
0: Avec vous, nous avons parcouru les siècles jusqu'au 19e siècle. Nous en sommes très précisément à l'aube de la guerre de 1870. Nous avons décrit la période de paix qui l'a précédée sous le Second Empire et les développements que cela a permis sur les territoires spinaliens et vosgiens. Mais là, c'est bel et bien la guerre qui commence.
2: C'est dans cette atmosphère de paix, de progrès, que va éclater la guerre de 1870, déclarée par la France en juillet 1870, déclarée par la France contre la Prusse en particulier, la Prusse qui va unir autour d'elle les États allemands, et va commencer ce qu'on appelle l'année terrible, hein, c'est-à-dire en fait l'année à cheval sur l'année 1870-1871, l'année terrible, donc il va voir la défaite de la France et la perte des départements alsaciens et de l'actuel département de la Moselle. Alors, un mot là-dessus, parce que c'est vrai qu'à Épinal, il n'y a pas eu non plus de très grands événements, c'est pas du tout le bombardement de Strasbourg ou le siège de Paris. Les Allemands arrivent dans les faubourgs de la ville, à l'est de la ville, donc venant de, ayant traversé le massif des Vosges, hein, après des batailles relativement fortes dans le centre des Vosges, hein, entre Saint-Dié et Épinal. Il y a eu des combats relativement importants, avec des gardes nationaux du côté français, et avec aussi des francs-tireurs. Hein, c'est une habitude un peu dans les Vosges d'avoir des francs-tireurs, c'est-à-dire en fait des civils qui prennent les armes, hein, ce qui n'est pas du tout pour plaire aux armées régulières. Hein. Et donc, on en reparlera d'ailleurs à propos du début de la Grande Guerre, de la guerre de 14 d'ailleurs, de se souvenir des francs-tireurs dans les Vosges, dans l'école vosgien. Et donc, c'est le 12 octobre que les Allemands arrivent en vue d'Épinal. Alors, il y a des combats relativement violents, mais bref, qui n'engagent pas, côté français, beaucoup d'effectifs. C'est de l'ordre de quelques centaines de personnes, à la fois des gardes nationaux, d'anciens militaires, des francs-tireurs, des pompiers aussi, donc dans le secteur entre la Voivre et puis la route de Dévillé, hein, grosso modo. Et il va y avoir, bon, les derniers combats, c'est autour de la ferme de Fayou, hein, sur le territoire de Jessé. Et parmi les faits d'armes, disons, que l'on peut retenir, il y a ce fait d'un ancien cavalier d'Afrique, nommé Dubois, qui habitait rue Saint-Michel, et qui, voyant arriver les Allemands par le haut de la rue Saint-Michel, va faire le coup de feu depuis le milieu de la rue, sous les yeux de sa famille totalement inquiète, et qui avait raison d'être inquiète, puisqu'il sera lui-même tué après avoir abattu deux Allemands. Donc Sébastien Dubois a eu longtemps une plaque en souvenir de ce fait d'armes sur sa maison, qui est aujourd'hui disparue, rue Saint-Michel, et j'ai eu le plaisir, il y a quelques années, de récupérer cette plaque, qui se trouve maintenant au musée du chapitre, et fait d'armes, qui a été d'ailleurs illustré par l'imagination par un certain nombre de dessinateurs dans la presse quotidienne française. En fait, il n'y avait personne qui l'a pris en photo, ni qui l'a dessiné au moment des choses, mais on a imaginé comment ça s'était passé. Il est toujours photographié, il est toujours dessiné de dos, le fusil en mettant en joue des Allemands, une masse un peu informe, un peu grise, qui arrive par le haut de la rue Saint-Michel. Donc voilà, la guerre 70, alors elle a fait à peu près, il y a eu 34 Spinaliens tués lors de la guerre, pas Épinal spécialement. Épinal, il y a eu, je crois qu'il y a eu 6 morts à Épinal, et puis des blessés, des prisonniers. Mais en tout, sur l'ensemble du conflit, c'est 34 Spinaliens, c'est 1700 Vosgiens qui ont été tués lors de cette guerre, alors dans des combats, pas seulement dans les Vosges, mais combats sur la Loire, combats du côté de l'armée de Bourbaki dans le Jura, etc., etc., dans le nord de la France aussi, au cours de ce conflit qui dure tout l'automne, l'hiver, une partie du printemps 1771. Et donc 1700 Vosgiens, auxquels on va ériger par souscription publique un monument commémoratif qui se trouve derrière la mairie, qui est Conesero, dans le square de Juillet, qu'on l'appelle. Et cet obélisque de granit donc est élevé en mémoire des 1700 Vosgiens, alors on a arrondi, tués lors de ce conflit, avec la formule « n'oubliez jamais », avec aussi les blasons des quatre principales villes du département. Et c'est là, devant ce monument, que vont se réunir tous les ans, à partir du moment où on va rétablir la conscription, c'est-à-dire le service militaire, que les jeunes appelés vont se réunir lors du conseil de révision tous les ans pour aller fleurir ce monument. Et c'est là aussi que, dans la période 71-1914, une association, le Souvenir Alsacien-Lorrain, va se réunir chaque année pour ne pas oublier les provinces perdues. C'est ce qu'on appelle le début de la revanche. Enfin, nous n'en sommes point là. Voilà. Alors, Épinal va être occupé par les Allemands, ce sont des Badois, le pays de Bade. Donc avec à peu près 2000 hommes, deux généraux pendant 3 ans, jusqu'à fin juillet 1873. Et fin juillet 1873, les Allemands s'en vont, donc ils repartent vers l'Est, pendant qu'à l'Ouest arrive le premier régiment français et succédé. Alors c'est une grande fête, évidemment, puisque les soldats français réapparaissent 3 ans après la défaite. Il va se passer les mêmes événements, d'ailleurs, à Toul, à Belfort, et puis à Verdun. Verdun, ce sera après l'été, où les Allemands vont partir effectivement vers l'Est et où le 1er régiment français va occuper la ville de Verdun. Et ceci est une autre histoire, puisque ça va être l'histoire de la 3e République. Alors, les Spilaniens ont souffert pendant cette période, parce que la ville, comme la France d'ailleurs, va être assujettie à des contributions de guerre. Alors, au début, c'était 500 000 francs or, ça a été réduit à 100 000. Après moult tractations du maire Kiner, qui était le maire d'Épinal dans cette terrible période, il va réussir à négocier, surtout sur les réquisitions, etc. Les Spinaliens ne lui seront pas du tout reconnaissants, c'est un peu l'habitude de ça, puisque aux élections municipales suivantes, il sera éliminé, et c'est un nommé Pentecôte qui lui succède. Alors qu'il avait fait un énorme travail pendant toute cette période de l'année terrible, et puis en négociation avec les Allemands. Donc voilà cette guerre de 1870 qui s'achève avec le traité de Francfort, qui entérine l'annexion donc de l'Alsace, département alsacien, sauf Belfort, donc le territoire de Belfort, qui est un territoire qui faisait partie du Haut-Rhin et qui laissait à la France, du fait de la belle résistance de la forteresse de Belfort, le lion de Belfort, n'oublions pas, et puis donc des rectifications, puisque c'est la création du département de la Moselle, qui est pris à la fois sur l'ancien département de la Moselle et sur l'ancien département de la Meurthe. Enfin, ceci est aussi une autre histoire, et ça va être le début, mais on en reparlera dans une prochaine émission. Ça va être le début, évidemment, de l'arrivée à Épinal d'Alsaciens en particulier, qui ont fait le choix d'opter pour rester français. Donc ils ont le choix de le faire jusqu'en 1872. Et donc on va voir arriver des familles alsaciennes qui ont tout perdu, qui ont tout laissé de l'autre côté, et qui ont choisi de rester français. Ça va être aussi le début de la grande industrie dans les vallées vosgiennes.
1: Donc ce sont des populations qui viennent s'installer à Épinal ?
2: Oui, qui viennent s'installer à Épinal. On a, alors c'est pas des foules, mais c'est des populations de toutes catégories. Il y a à la fois aussi bien des pas beaucoup de paysans, mais des ouvriers, en particulier des ouvriers du textile, des bourgeois, des industriels qui choisissent de laisser leurs affaires en Alsace pour venir se réinstaller dans la région, ici. Alors c'est à la fois Épinal, mais c'est aussi aux alentours, là où il y a en particulier des ruisseaux, des petites rivières qui permettent d'avoir une force d'énergie à l'époque. Donc ça, c'est un mouvement important qui à Épinal, mais on aura l'occasion d'en reparler, va être surtout le fait du quartier du Chambeau Vert, avec un quartier que les Spinaliens, les anciens Spinaliens, vont appeler aimablement la Petite Prusse. Et on voit d'ailleurs encore sur ces nouveaux quartiers, on voit encore des imitations de maisons à colombages par soit des planches plaquées sur la façade, soit de la peinture. Hein, on en voit encore quelques-unes, en particulier dans le quartier du Soulcerre, où on voit, ou à Golbey aussi, où on voit encore les traces d'imitations de maisons alsaciennes.
1: Bien voilà pour ces quelques éléments qu'il fallait retracer par rapport à cette année terrible, puis cette occupation de la ville d'Épinal, et on l'a compris, ces changements également dans la carte topographique de la France qui va être reliée.
2: Épinal devient, dans les Vosges, la ville importante qui est face à la nouvelle frontière, hein, la frontière qui épouse la crête des Vosges, et donc la préfecture des Vosges devient une ville située sur la Moselle qui elle-même va être un obstacle militaire, donc pour cette période face à l'Alsace. Voilà.
1: Et bien voilà pour cette tranche-là. On verra ensuite la mise en place par la suite, comme vous l'avez légèrement introduit, de la Troisième République. On verra comment vont se remettre en place également tout le système industriel qui va fleurir à partir de cette seconde période de paix. Et bien on va découvrir tout ça dans une prochaine émission. Je vous propose, Monsieur Grasser, qu'on se retrouve très bientôt.
2: Entendu.

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2: Bonjour à tous, l'essentiel de l'actualité avec le point sur les incendies dans le sud-ouest. Dans les Landes, le feu de Biscarrosse est toujours contenu à 3600 hectares et des habitants de l'ouest de la ville ont pu regagner leur logement. En Gironde, le sinistre est hors de contrôle à ce stade et menace les abords de Bordeaux avec déjà 42 000 hectares détruits. La 63 est partiellement fermée et le trafic ferroviaire totalement interrompu au sud de Bordeaux. 6 hommes placés en détention provisoire en lien avec un projet d'attentat contre une synagogue présenté à un juge hier. Ils sont poursuivis pour vol et trafic d'armes. Ils sont soupçonnés d'avoir livré ou convoyé le véhicule contenant des armes découvert le 11 juillet dernier à Sarcelles. À ce stade, les enquêteurs ne savent pas si les suspects avaient connaissance du projet d'attaque ou non. Les plages normandes du débarquement, maintenant inscrites au patrimoine mondial de l'UNESCO. Le comité a validé la candidature française aujourd'hui. C'est l'aboutissement d'un projet porté depuis près de 20 ans. Étendu sur 80 km entre la Manche et le Calvados, eh bien, ces plages avaient marqué l'histoire le 6 juin 44, signant le début de la libération. Et en cyclisme, le tracé de la dernière étape du Tour de France modifié ce dimanche, le parcours est réduit à 89 km avec un départ désormais fixé à Paris à 17h50.
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1: Bienvenue dans votre bulletin météo sur Radio Cristal. On s'intéresse au temps de ce dimanche 26 juillet, c'est le 207e jour de l'année, et on souhaite une bonne fête à toutes les ânes. Ce dimanche, le ciel reste globalement dégagé à peu nuageux dès le matin sur l'ensemble du département. Les éclaircies dominent l'après-midi, un peu plus généreuses sur le cœur du département et les Hauts-de-Vosges que sur l'ouest vosgien. En soirée, quelques nuages reviennent, notamment sur Épinal et sa région, avec de rares gouttes possibles vers Mirecourt ou Châtel-sur-Moselle. On conserve une humidité importante et un risque de brouillard la nuit sur les hauteurs. Les minimales se situent entre 15 et 16 sur l'ensemble des Vosges. Les maximales, quant à elles, atteignent 24 à 25 degrés sur les Hauts-de-Vosges et grimpent jusqu'à 27 ou 28 degrés sur l'ouest vosgien et la cité de Limages. Le vent souffle de façon modérée en matinée de secteur sud-ouest, puis tourne à l'ouest et forcit nettement l'après-midi. Des rafales peuvent atteindre 45 km/h. Le lendemain, lundi, le calme reviendra. Le ciel sera dégagé sur l'ouest vosgien et la préfecture dès le matin, avec un peu plus de nuages sur les hauteurs en début de journée. Les éclaircies s'imposeront largement l'après-midi et en soirée sur l'ensemble des Vosges. Les minimales oscilleront entre 15 et 17 degrés, un peu plus fraîches sur les hauteurs jérômoises. Les maximales resteront proches de la veille entre 24 et 27 des sommets à la plaine de Vittel. Le vent faiblira nettement, tournant au nord-ouest pour un flux modéré durant la journée. Quelques rafales pourront encore atteindre 35 km/h sur les zones élevées, en être recul par rapport à la veille. Pour les jours suivants, le temps se réchauffera nettement dès mardi avec un retour du soleil généreux et des températures en hausse jusqu'à mercredi. Le vent tournera au secteur sud avant qu'un léger risque d'averse ne réapparaisse en fin de semaine. 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
1: L'Office de tourisme Bruyères-Vallon des Vosges a une belle programmation pour le mois de juillet, avec un planning bien chargé en été, comme chaque année. Et nous sommes en compagnie de Claire Bouilly, comme à chaque fois, pour en parler. Donc Claire, vous êtes la responsable communication de cet office de tourisme. Et avec vous, on refait le point sur les manifestations en été. On commence avec la dernière visite du mois concernant une église locale.
2: Tout à fait. La visite de l'église de Laval-sur-Vologne, donc une commune qui se situe juste à côté de Bruyères. Donc la visite se déroule à 15h et proposée à titre gracieux.
1: Les 30 et les 31 juillet, ce sont nos dernières dates du mois de juillet, sont ce que vous appelez des bonus nature dans le cadre du Tambouille Festival dans la Comcom de Bruyères.
2: Exactement, Manuel. Donc, nous sommes partenaires du festival et l'Office de tourisme propose toujours des animations ludiques en amont. Le jeudi 30, un jeu de piste sera proposé à l'église romane de Champ-le-Duc. Donc, c'est découvrir un édifice religieux en s'amusant. Donc, c'est aussi apprendre à lever les yeux pour déceler les richesses de l'édifice. Donc, bien sûr, ces propositions sont plutôt adaptées à un public familial. Et le lendemain, le vendredi 31, nous proposerons un autre jeu, les défis du patrimoine, sur la commune de Lavelines devant Bruyères, donc un jeu qui permettra d'identifier les sites emblématiques des vallons des Vosges. Donc il y aura des énigmes sur la culture et la nature. Donc c'est

0: Deux animations ludiques seront proposées à 16h et le tarif est 4 euros par personne. Et on a aussi un tarif adapté aux familles, hein, donc 12 euros pour les familles.
1: Si on souhaite avoir plus de renseignements ou réserver, hein, tout simplement pour une activité, comment on fait ?
0: Alors, on contacte l'Office de tourisme Bruyères-Vallon des Vosges, donc par téléphone au 03 29 50 51 33. Il y a aussi tout le descriptif des animations qui est détaillé sur le site internet de l'Office de tourisme, hein, donc tourisme-bruyères.com. 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
2: Le SICOVAD participe à la grande collecte solidaire de téléphones à travers le département des Vosges organisée par Evodia. Je suis en compagnie de Lydvine Claudet, responsable du bâtiment Drive à Razimont. Et avec vous, nous allons parler justement de ces actions qui sont portées sur votre territoire, le territoire du SICOVAD, dans le cadre de cette grande collecte solidaire de téléphones. Est-ce qu'on peut rappeler en deux mots ce que c'est que cette collecte ?
3: Alors, cette grande collecte de téléphones, en fait, c'est portée par Écosystème, qui est l'éco-organisme, et qui récupère depuis quelques années beaucoup de téléphones, qu'ils soient encore utilisables ou cassés, pour les faire réparer et les donner après, ensuite, en réparation pour que des organismes comme Emmaüs, par exemple, puissent en bénéficier et les redonner aux usagers qui en ont besoin.
2: Donc c'est une véritable action solidaire derrière cette collecte. On rappelle aussi que tout téléphone récupéré, s'il est potentiellement réparable, est évidemment vidé de l'intégralité de ses données.
3: Complètement, oui. Oui.
2: Il n'y a pas de risque de récupération et d'utilisation frauduleuse de ces données.
3: Non, pas du tout.
2: À côté de cela, les téléphones, il faut les collecter. Et ça, c'est l'opération qui se déroule en ce moment. Ça va être jusqu'à quand ?
3: Donc on a commencé le 5 juin et on continue jusqu'au 11 juillet.
2: Et quels sont les lieux de collecte sur notre territoire ?
3: Alors on en a plusieurs. On a la déchetterie de Thaon-les-Vosges, on a la déchetterie de Golbey et on a aussi le bâtiment Drive, donc à Épinal-Razimont.
2: C'est ouvert dans les horaires de déchetterie, j'imagine, pour ce qui est des déchetteries ?
3: Oui, les déchetteries sont ouvertes du mardi au dimanche. À regarder après les horaires exactement, parce qu'il y a des matinées où c'est fermé. Par contre, le bâtiment Drive est ouvert du mardi au samedi, de 9h à midi, de 13h à 18h.
2: Et puis, il y a une opération que vous portez également sur le territoire Romary-Montain.
3: Oui, une opération un peu spéciale, puisqu'elle aura lieu que le 29 juin, de 13h30 à 20h30, qui va se passer au cinéma majestique de Remiremont. Et là, les gens pourront ramener un ou plusieurs téléphones et, en échange, récupérer une place de cinéma.
2: Donc pour ça, il faudra se rendre directement pour l'opération au cinéma également ?
3: Exactement, oui.
2: Donc c'est une façon de bien débuter la soirée ?
3: C'est ça.
2: Donc on va rappeler la date de ce rendez-vous et les horaires ?
3: Donc le cinéma Majestic à Remiremont, 13h30 à 20h30, sur toute la journée du 29 juin.
2: Et puis bien entendu, les autres lieux de collecte que sont les déchetteries de Thaon et de Golbey, et puis le bâtiment Drive de Razimont. Pour toutes les personnes qui souhaitent en savoir davantage sur les actions du SICOVAD, est-ce que vous pouvez nous rappeler son site internet et un numéro de téléphone ?
3: Oui, donc www.sicovad.fr, et puis vous pouvez aussi téléphoner au 03 29 31 33 75.
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Bonjour à toutes, bonjour à tous, toujours heureux de vous retrouver pour partager quelques pages de ces mélodies intemporelles, revues bien sûr à la lorgnette de notre kiosque à musique. Je vous propose pour commencer en retrouvant un grand classique de Beethoven, Sonate au clair de lune, revue dans un style flamenco par le guitariste argentin Gustavo Montesano. Il l'intitula « Rumba au clair de lune ».

une retranscription dans le style flamenco de cette symphonie de Beethoven que nous connaissons actuellement sous son titre Sonate au clair de lune. C'était le grand guitariste argentin Gustavo Montesano qui nous interprétait. Changement complet de style avec maintenant l'orchestre de Dupont, de cette servante du château.

La servante du château, une chanson de Rissé Barrier de 1958, dont les paroles valent le détour. Rissé Barrier s'inscrit d'ailleurs dans la lignée des chansonniers populaires des années 50 et 60. Observateur du quotidien, il capte l'air du temps, croque les personnages hauts en couleur, toujours avec un zeste d'autodérision. Ses chansons traversent les décennies, inspirant aussi bien les cabarets que les jeunes humoristes. Je suis sûr que bon nombre d'entre vous aviez reconnu cette mélodie, la servante du château, qui narre l'histoire d'une domestique un peu naïve, piégée dans les rouages du château. Autre grand succès qui traversa les ans, écoutez bien cette chasse aux papillons.

0: Bambino, encore une mélodie immortelle, c'est le premier grand succès de Dalida. Une version française d'une chanson napolitaine, et c'était l'orchestre Dick Dia qui nous l'interprétait. Auparavant, nous étions avec l'orchestre des Acapulco Brass dans une reprise de Johannes Strauss de son opérette La Chauve-Souris. Ils lui donnèrent d'ailleurs le titre La Chauve-Souris devient folle.
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0: De multiples réorchestrations dans notre rendez-vous d'aujourd'hui. Tous les styles seront passés en revue, de la chanson de variété au classique, mais toujours dans un esprit un peu humoristique.

Interprétation exceptionnelle du Métèque de Georges Moustaki dans un style des Gitans de Camargue par Ricao et Manolo. Reste le temps de cette Lady d'Espagne avec l'orchestre des 50 guitares de Tommy Carwitt.

C'était un orchestre spécial qui nous interprétait cette Lady d'Espagne. L'orchestre des 50 guitares de Tommy Garrett. Outre les mélodies revisitées, je vais vous faire découvrir aussi des formations d'exception, tel cet ensemble des 50 guitares ou cet orchestre de Georges Durban, dans une chanson que vous connaissez tout et tout.

Poète, poète, vous aviez reconnu, c'était l'orchestre Georges Durban qui nous l'interprétait. Une chanson, entre autres, du grand Bourvil concernant la femme au volant. Une chanson extraite d'une opérette des années 1929 intitulée « Elle est à vous » de Maurice Yvain et de Georges Milton, figure populaire de l'entre-deux-guerres, dont les débuts dans le café-concert remontent à l'avant-guerre. Maurice Chevalier puis Bourvil l'ont reprise avec le même grand succès.

C'en est tiré de la comédie musicale Mademoiselle à New York par Lucienne Renaudin, la très jeune et fantastique trompettiste française. Cette chanson, parmi les plus populaires avec des centaines d'interprétations existantes, a été classée 25e dans les 100 meilleures chansons du siècle. La chanson a été écrite par Bobby Ebb dans les 48 heures suivant deux événements funestes consécutifs. Premièrement, l'assassinat du président George Fitzgerald Kennedy et le lendemain, le décès de son frère aîné Harold, poignardé à l'extérieur d'une boîte de nuit à Nashville. Effondré, l'auteur écrit Sonny comme une recherche d'optimiste. Puis vint la fameuse reprise des Beatles que vous avez tous en tête. Et bien maintenant, autre style et autre reprise avec cette polka des Anglais.

C'était l'orchestre du divertissement de Bâle qui nous proposait cette version de la Polka des Enclumes d'Albert Parlow. C'était un compositeur allemand qui, en 1852, fut le premier maître de musique de la marine allemande.

Par l'ensemble avant-canadien, vous avez reconnu une version quelque peu revue, cette chanson que vous avez toutes et tous fredonnée, « Auprès de ma blonde ». C'était une marche militaire qui fut créée entre 1672 et 1678, pendant la guerre de Hollande, que livrait et qu'a livré Louis XIV. Le titre original est « Le prisonnier de Hollande », devenu très populaire en France au XVIIe siècle. Elle est souvent attribuée à André Joubert de Collet, lieutenant de la marine royale sous le règne de Louis XIV. Il est fait prisonnier par les Hollandais. Et il aurait composé, après sa libération en 1704, cette chanson, après que Louis XIV ait payé sa rançon pour sa libération. Et les grognards de Napoléon, comme les poilus de XIV, en ont fait leur air favori. Elle se popularise à la fin du XIXe siècle et entre dans le répertoire populaire.

0: Des roses rouges pour une dame bleue. C'était le titre de cette chanson qui racontait l'histoire d'un homme après une dispute qui l'a rendu très triste et qui souhaite offrir des fleurs à la femme qu'il aime. Il espère que sa bien-aimée accepte son pardon, ils se marieront et qu'il reviendra bientôt choisir chez le fleuriste la plus belle des orchidées blanches pour sa robe de mariée. C'était un immense, très grand succès que nous proposait l'orchestre de Tony Gilbert et le Village Stompers.
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Sérénade de Haydn, revue par les Cambridge Buskers, deux étudiants britanniques qui se sont rencontrés au début des années 1970 sur les quais de la gare de Cambridge, sans le sou. Et pour payer leur billet, ils se sont mis à jouer, et de cette rencontre, elle se prolongea par un succès international et se poursuivit dans près de 20 pays pendant plus de 50 années.

Gypsy Chacha par l'orchestre de Bert Kempfert, extraordinaire musicien, compositeur et chef d'orchestre de Hambourg en Allemagne, qui conquit le monde. Et c'est lui qui a fait des Beatles des stars du disque. En effet, ils ont pu bénéficier de ses connaissances, de ses compétences et de cette créativité qu'il leur a laissée et qu'il leur a transmise de manière si peu dogmatique.

Ce n'est pas Quasimodo, le sonneur de cloches difforme de Notre-Dame de Paris, qui nous interprétait cette magnifique mélodie, mais la flûte de Pan du grand, du très grand Georges Zampfer, accompagné par un orchestre symphonique. Esmeralda, un extrait de la comédie musicale Notre-Dame de Paris.

0: Ainsi s'achève notre rendez-vous musical d'aujourd'hui avec beaucoup de mélodies connues et de réorchestrations véritables métamorphoses. Tel aurait pu être notre titre de ce rendez-vous d'aujourd'hui. Le kiosque à musique, une émission que vous proposez et que vous présentez Pierre-Yves de Roche. Je vous dis au revoir à toutes, au revoir à tous et rendez-vous même jour, même heure sur cette même antenne.
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2: Bonjour à tous, l'essentiel de l'actualité avec le point sur les incendies dans le sud-ouest. Dans les Landes, le feu de Biscarrosse est toujours contenu à 3600 hectares et des habitants de l'ouest de la ville ont pu regagner leur logement. En Gironde, le sinistre est hors de contrôle à ce stade et menace les abords de Bordeaux avec déjà 42 000 hectares détruits. La 63 est partiellement fermée et le trafic ferroviaire totalement interrompu au sud de Bordeaux. 6 hommes placés en détention provisoire en lien avec un projet d'attentat contre une synagogue présenté à un juge hier. Ils sont poursuivis pour vol et trafic d'armes. Ils sont soupçonnés d'avoir livré ou convoyé le véhicule contenant des armes découvert le 11 juillet dernier à Sarcelles. À ce stade, les enquêteurs ne savent pas si les suspects avaient connaissance du projet d'attaque ou non. Les plages normandes du débarquement, maintenant inscrites au patrimoine mondial de l'UNESCO. Le comité a validé la candidature française aujourd'hui. C'est l'aboutissement d'un projet porté depuis près de 20 ans. Étendu sur 80 km entre la Manche et le Calvados, eh bien, ces plages avaient marqué l'histoire le 6 juin 44, signant le début de la libération. Et en cyclisme, le tracé de la dernière étape du Tour de France modifié ce dimanche, le parcours est réduit à 89 km avec un départ désormais fixé à Paris à 17h50.
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1: Bienvenue dans votre bulletin météo sur Radio Cristal. On s'intéresse au temps de ce dimanche 26 juillet, c'est le 207e jour de l'année, et on souhaite une bonne fête à toutes les ânes. Ce dimanche, le ciel reste globalement dégagé à peu nuageux dès le matin sur l'ensemble du département. Les éclaircies dominent l'après-midi, un peu plus généreuses sur le cœur du département et les Hauts-de-Vosges que sur l'ouest vosgien. En soirée, quelques nuages reviennent, notamment sur Épinal et sa région, avec de rares gouttes possibles vers Mirecourt ou Châtel-sur-Moselle. On conserve une humidité importante et un risque de brouillard la nuit sur les hauteurs. Les minimales se situent entre 15 et 16 sur l'ensemble des Vosges. Les maximales, quant à elles, atteignent 24 à 25 degrés sur les Hauts-de-Vosges et grimpent jusqu'à 27 ou 28 degrés sur l'ouest vosgien et la cité de Limages. Le vent souffle de façon modérée en matinée de secteur sud-ouest, puis tourne à l'ouest et forcit nettement l'après-midi. Des rafales peuvent atteindre 45 km/h. Le lendemain, lundi, le calme reviendra. Le ciel sera dégagé sur l'ouest vosgien et la préfecture dès le matin, avec un peu plus de nuages sur les hauteurs en début de journée. Les éclaircies s'imposeront largement l'après-midi et en soirée sur l'ensemble des Vosges. Les minimales oscilleront entre 15 et 17 degrés, un peu plus fraîches sur les hauteurs jérômoises. Les maximales resteront proches de la veille, entre 24 et 27 des sommets à la plaine de Vittel. Le vent faiblira nettement, tournant au nord-ouest pour un flux modéré durant la journée. Quelques rafales pourront encore atteindre 35 km/h sur les zones élevées, en net recul par rapport à la veille. Pour les jours suivants, le temps se réchauffera nettement dès mardi avec un retour du soleil généreux et des températures en hausse jusqu'à mercredi. Le vent tournera au secteur sud avant qu'un léger risque d'averse ne réapparaisse en fin de semaine. 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
2: Bienvenue sur Planète Jazz, balade Klemzer. La musique Klemzer est la musique de communauté de l'Europe de l'Est qui est très prisée de la diaspora israélite et des peuples opprimés tels que les gitans. Cette musique s'apparente à des musiques de danse et de réjouissance de groupes locaux. Son porte-parole est le clarinettiste Krakauer, qui en fait sa propre musique. Balade Klemzer, c'est simplement des balades du style harmonique et des promenades en Europe de l'Est. Tout d'abord, la Russie, dans un disque qui s'intitule « A New Hot One », enregistré en février 2000 par David Krakauer. Il est en compagnie de Ted Reichman à l'accordéon, qui est un instrument très présent dans cette musique. Pablo Aslan est à la basse, Kevin Norton à la batterie et Mark Stewart à la guitare électrique. C'est un disque Label Bleu édité à Amiens.

dans le disque Lies My Grandmother Told Me, les mensonges que me racontait ma grand-mère, en 2004, toujours pour la compagnie Label Bleu. Il nous propose Moscou en boucle. Pourquoi en boucle? Car il ajoute à son orchestre un DJ, So-Called Samp, et Philippe Shaw au Bossa et à l'Ecoplex, ce qui donne une note un peu différente de ce qu'il fait d'habitude. Et donc, il nous propose Moscou en boucle.

Dans le disque Label Bleu de 12 Tribes, les 12 tribus, référence biblique, il nous propose le gitan bulgare et bulgare. Il est en compagnie d'un fidèle Nicky Parrott à la basse et de son percussionniste Kevin Norton, qui joue également de la batterie, et nous retrouvons le DJ So-Called Samp. Le gitan bulgare, the Gypsy Bulgar, et Bulgar, et Bulgare.

Dernière étape des voyages, des balades klezmer, Cracovie, c'est donc la Pologne, suivie de Moldavie. Moldavie, tout le monde connaît, capitale Chisinau. C'est aux portes de l'Europe, mais ils n'ont pas encore été admis. Ici, Krakauer est en compagnie de Cheryl Bellet à la guitare électrique, Jérôme Harris à la basse électrique, Michael Sarin à la batterie et Keep Alive Samp, qui est le DJ de service. Ancestral Groove est le titre de l'album, toujours enregistré par leur maison de prédilection Label Bleu d'Amiens, et la date 2014.

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2: Bonjour à tous, l'essentiel de l'actualité avec l'incendie géant de Gironde, désormais aux portes de la métropole bordelaise. Le feu n'est plus qu'à 15 km de l'agglomération. Le dernier bilan de la préfecture fait état d'au moins 240 habitations détruites, 75 pompiers blessés sur le terrain. 2500 pompiers et 1500 militaires sont toujours mobilisés. Les flammes ont déjà ravagé 42 000 hectares. 10 ans après l'attentat de Saint-Étienne-du-Rouvray, la Nation rend hommage au père Hamel, ce prêtre tué au sein de son église le 26 juillet 2016 par deux djihadistes. À cette occasion, François Hollande, président de la République à l'époque, a rappelé que les terroristes cherchaient à diviser, mais que la France avait répondu par l'unité, le rassemblement. L'aboutissement d'un projet porté depuis près de 20 ans, les plages normandes qui ont servi au débarquement sont maintenant inscrites au patrimoine mondial de l'UNESCO. Étendues sur 80 km entre la Manche et le Calvados, ces plages avaient marqué l'histoire le 6 juin 44, signant le début de la libération. Et en cyclisme, on dispute la dernière étape aujourd'hui du Tour de France. Et pour soulager les forces de l'ordre, on le rappelle, eh bien, le parcours de cette 21e étape est modifié. Il est réduit à 89 km. Le départ sera donné à 17h50 à Paris.
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1: Bienvenue dans votre bulletin météo sur Radio Cristal. On s'intéresse au temps de ce dimanche 26 juillet, c'est le 207e jour de l'année, et on souhaite une bonne fête à toutes les ânes. Ce dimanche, le ciel reste globalement dégagé à peu nuageux dès le matin sur l'ensemble du département. Les éclaircies dominent l'après-midi, un peu plus généreuses sur le cœur du département et les Hauts-de-Vosges que sur l'ouest vosgien. En soirée, quelques nuages reviennent, notamment sur Épinal et sa région, avec de rares gouttes possibles vers Mirecourt ou Châtel-sur-Moselle. On conserve une humidité importante et un risque de brouillard la nuit sur les hauteurs. Les minimales se situent entre 15 et 16 sur l'ensemble des Vosges. Les maximales, quant à elles, atteignent 24 à 25 degrés sur les Hauts-de-Vosges et grimpent jusqu'à 27 ou 28 degrés sur l'ouest vosgien et la cité de Limages. Le vent souffle de façon modérée en matinée de secteur sud-ouest, puis tourne à l'ouest et forcit nettement l'après-midi. Des rafales peuvent atteindre 45 km/h. Le lendemain, lundi, le calme reviendra. Le ciel sera dégagé sur l'ouest vosgien et la préfecture dès le matin, avec un peu plus de nuages sur les hauteurs en début de journée. Les éclaircies s'imposeront largement l'après-midi et en soirée sur l'ensemble des Vosges. Les minimales oscilleront entre 15 et 17 degrés, un peu plus fraîches sur les hauteurs jérômoises. Les maximales resteront proches de la veille entre 24 et 27 des sommets à la plaine de Vittel. Le vent faiblira nettement, tournant au nord-ouest pour un flux modéré durant la journée. Quelques rafales pourront encore atteindre 35 km/h sur les zones élevées, en net recul par rapport à la veille. Pour les jours suivants, le temps se réchauffera nettement dès mardi avec un retour du soleil généreux et des températures en hausse jusqu'à mercredi. Le vent tournera au secteur sud avant qu'un léger risque d'averse ne réapparaisse en fin de semaine. 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

0: Et bienvenue pour cette nouvelle émission dans notre série consacrée à la thématique de l'histoire des Vosges et l'histoire d'Épinal, toujours en compagnie de Jacques Grasser, agrégé d'histoire. Bonjour monsieur Grasser.
1: Bonjour.
0: Avec vous, nous avons parcouru les siècles jusqu'au 19e siècle. Nous en sommes très précisément à l'aube de la guerre de 1870. Nous avons décrit la période de paix qui l'a précédée sous le Second Empire et les développements que cela a permis sur les territoires spinaliens et vosgiens. Mais là, c'est bel et bien la guerre qui commence.
2: C'est dans cette atmosphère de paix, de progrès, que va éclater la guerre de 1870, déclarée par la France en juillet 1870, déclarée par la France contre la Prusse, en particulier la Prusse qui va unir autour d'elle les États allemands, et va commencer ce qu'on appelle l'année terrible, hein, c'est-à-dire en fait l'année à cheval sur l'année 1870-1871, l'année terrible, donc il va voir la défaite de la France et la perte des départements alsaciens et de l'actuel département de la Moselle. Alors, un mot là-dessus, parce que c'est vrai qu'à Épinal, il n'y a pas eu non plus de très grands événements, c'est pas du tout le bombardement de Strasbourg ou le siège de Paris. Les Allemands arrivent dans les faubourgs de la ville, à l'est de la ville, donc venant de, ayant traversé le massif des Vosges, hein, après des batailles relativement fortes dans le centre des Vosges, hein, entre Saint-Dié et Épinal, il y a eu des combats relativement importants avec des gardes nationaux du côté français et avec aussi des francs-tireurs, hein, c'est une habitude un peu dans les Vosges d'avoir des francs-tireurs, c'est-à-dire en fait des civils qui prennent les armes, hein, ce qui n'est pas du tout pour plaire aux armées régulières, hein. Et donc on en reparlera d'ailleurs à propos du début de la Grande Guerre, de la guerre de 14 d'ailleurs, de se souvenir des francs-tireurs dans les Vosges, dans l'école vosgien. Et donc c'est le 12 octobre que les Allemands arrivent en vue d'Épinal. Alors il y a des combats relativement violents, mais bref, qui n'engage pas côté français beaucoup d'effectifs, c'est de l'ordre de quelques centaines de personnes, à la fois des gardes nationaux, d'anciens militaires, des francs-tireurs, des pompiers aussi, donc dans le secteur entre la Voivre et puis la route de Dévillé, hein, grosso modo. Et il va y avoir, bon, les derniers combats, c'est autour de la ferme de Fayou, hein, sur le territoire de Jessé. Et parmi les faits d'armes, disons, que l'on peut retenir, il y a ce fait d'un ancien cavalier d'Afrique, nommé Dubois, qui habitait rue Saint-Michel, et qui, voyant arriver les Allemands par le haut de la rue Saint-Michel, va faire le coup de feu depuis le milieu de la rue, sous les yeux de sa famille totalement inquiète, et qui avait raison d'être inquiète, puisqu'il sera lui-même tué après avoir abattu deux Allemands. Donc Sébastien Dubois a eu longtemps une plaque en souvenir de ce fait d'armes sur sa maison, qui est aujourd'hui disparue, rue Saint-Michel, et j'ai eu le plaisir, il y a quelques années, de récupérer cette plaque, qui se trouve maintenant au musée du chapitre, et fait d'armes, qui a été d'ailleurs illustré par l'imagination par un certain nombre de dessinateurs dans la presse quotidienne française. En fait, il n'y avait personne qui l'a pris en photo, ni qui l'a dessiné au moment des choses, mais on a imaginé comment ça s'était passé. Il est toujours dessiné de dos, le fusil en mettant en joue des Allemands, une masse un peu informe, un peu grise, qui arrive par le haut de la rue Saint-Michel. Donc voilà, la guerre 70, alors elle a fait à peu près, il y a eu 34 Spinaliens tués lors de la guerre, pas à Épinal spécialement. À Épinal, il y a eu, je crois qu'il y a eu 6 morts à Épinal, et puis des blessés, des prisonniers. Mais en tout, sur l'ensemble du conflit, c'est 34 Spinaliens, c'est 1700 Vosgiens qui ont été tués lors de cette guerre, alors dans des combats, pas seulement dans les Vosges, mais combats sur la Loire, combats du côté de l'armée de Bourbaki dans le Jura, etc., etc., dans le nord de la France aussi, au cours de ce conflit qui dure tout l'automne, l'hiver, une partie du printemps 1871. Et donc 1700 Vosgiens, auxquels on va ériger par souscription publique un monument commémoratif qui se trouve derrière la mairie, qui est Conesero, dans le square de Juillet, qu'on l'appelle. Et cet obélisque de granit donc est élevé en mémoire des 1700 Vosgiens, alors on a arrondi, tués lors de ce conflit, avec la formule « n'oubliez jamais », avec aussi les blasons des quatre principales villes du département. Et c'est là, devant ce monument, que vont se réunir tous les ans, à partir du moment où on va rétablir la conscription, c'est-à-dire le service militaire, que les jeunes appelés vont se réunir lors du conseil de révision tous les ans pour aller fleurir ce monument. Et c'est là aussi que, dans la période 71-1914, une association, le Souvenir Alsacien-Lorrain, va se réunir chaque année pour ne pas oublier les provinces perdues. C'est ce qu'on appelle le début de la revanche. Enfin, nous n'en sommes point là. Voilà. Alors, Épinal va être occupé par les Allemands, ce sont des Badois, le pays de Bade. Donc avec à peu près 2000 hommes, deux généraux pendant 3 ans, jusqu'à fin juillet 1873. Et fin juillet 1873, les Allemands s'en vont, donc ils repartent vers l'Est, pendant qu'à l'Ouest arrive le premier régiment français et succédé. Alors c'est une grande fête, évidemment, puisque les soldats français réapparaissent 3 ans après la défaite. Il va se passer les mêmes événements, d'ailleurs, à Toul, à Belfort, et puis à Verdun. Verdun, ce sera après l'été, où les Allemands vont partir, effectivement, vers l'Est, et où le 1er régiment français va occuper la ville de Verdun. Et ceci est une autre histoire, puisque ça va être l'histoire de la 3e République. Alors, les Spilaniens ont souffert pendant cette période, parce que la ville, comme la France d'ailleurs, va être assujettie à des contributions de guerre. Alors, au début, c'était 500 000 francs or, ça a été réduit à 100 000. Après moult tractations du maire Kinner, qui était le maire d'Épinal dans cette terrible période, il va réussir à négocier, surtout sur les réquisitions, etc. Les Spinaliens ne lui seront pas du tout reconnaissants, c'est un peu l'habitude de ça, puisque aux élections municipales suivantes, il sera éliminé, et c'est un nommé Pentecôte qui lui succède. Alors qu'il avait fait un énorme travail pendant toute cette période de l'année terrible, et puis en négociation avec les Allemands. Donc voilà, cette guerre de 1870 qui s'achève avec le traité de Francfort, qui entérine l'annexion donc de l'Alsace, département alsacien, sauf Belfort, donc le territoire de Belfort, qui est un territoire qui faisait partie du Haut-Rhin et qui laissait à la France, du fait de la belle résistance de la forteresse de Belfort, le lion de Belfort, n'oublions pas. Et puis donc des rectifications, puisque c'est la création du département de la Moselle, qui est pris à la fois sur l'ancien département de la Moselle et sur l'ancien département de la Meurthe. Enfin, ceci est aussi une autre histoire. Et ça va être le début, mais on en reparlera dans une prochaine émission, ça va être le début, évidemment, de l'arrivée à Épinal d'Alsaciens en particulier, qui ont fait le choix d'opter pour rester français. Donc ils ont le choix de le faire jusqu'en 1872, et donc on va voir arriver des familles alsaciennes qui ont tout perdu, qui ont tout laissé de l'autre côté, et qui ont choisi de rester français. Ça va être aussi le début de la grande industrie dans les vallées vosgiennes.
1: Donc ce sont des populations qui viennent s'installer à Épinal ?
2: Oui, qui viennent s'installer à Épinal. On a, alors c'est pas des foules, mais c'est des populations de toutes catégories. Il y a à la fois aussi bien des pas beaucoup de paysans, mais des ouvriers, en particulier des ouvriers du textile, des bourgeois, des industriels qui choisissent de laisser leurs affaires en Alsace pour venir se réinstaller dans la région ici. Alors c'est à la fois Épinal, mais c'est aussi aux alentours, là où il y a en particulier des ruisseaux, des petites rivières qui permettent d'avoir une force d'énergie à l'époque. Donc ça, c'est un mouvement important qui à Épinal, mais on aura l'occasion d'en reparler, va être surtout le fait du quartier du Chambeau Vert, avec un quartier que les Spinaliens, les anciens Spinaliens, vont appeler aimablement la Petite Prusse. Et on voit d'ailleurs encore sur ces nouveaux quartiers, on voit encore des imitations de maisons à colombages par soit des planches plaquées sur la façade, soit de la peinture. Hein, on en voit encore quelques-unes, en particulier dans le quartier du Soulcerre, où on voit, ou à Golbey aussi, où on voit encore les traces d'imitations de maisons alsaciennes.
1: Bien voilà pour ces quelques éléments qu'il fallait retracer par rapport à cette année terrible, puis cette occupation de la ville d'Épinal, et on l'a compris, ces changements également dans la carte topographique de la France qui va être reliée.
2: Épinal devient, dans les Vosges, la ville importante qui est face à la nouvelle frontière, hein, la frontière qui épouse la crête des Vosges, et donc la préfecture des Vosges devient une ville située sur la Moselle qui elle-même va être un obstacle militaire, donc pour cette période face à l'Alsace. Voilà.
1: Et bien voilà pour cette tranche-là. On verra ensuite la mise en place par la suite, comme vous l'avez légèrement introduit, de la Troisième République. On verra comment vont se remettre en place également tout le système industriel qui va fleurir à partir de cette seconde période de paix. Et bien on va découvrir tout ça dans une prochaine émission. Je vous propose, Monsieur Grasser, qu'on se retrouve très bientôt.
2: Entendu.

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2: Bonjour à tous, l'essentiel de l'actualité avec l'incendie géant de Gironde, désormais aux portes de la métropole bordelaise. Le feu n'est plus qu'à 15 km de l'agglomération. Le dernier bilan de la préfecture fait état d'au moins 240 habitations détruites, 75 pompiers blessés sur le terrain. 2500 pompiers et 1500 militaires sont toujours mobilisés. Les flammes ont déjà ravagé 42 000 hectares. 10 ans après l'attentat de Saint-Étienne-du-Rouvray, la nation rend hommage au père Hamel, ce prêtre tué au sein de son église. Le 26 juillet 2016 par deux djihadistes. À cette occasion, François Hollande, président de la République à l'époque, a rappelé que les terroristes cherchaient à diviser, mais que la France avait répondu par l'unité, le rassemblement. L'aboutissement d'un projet porté depuis près de 20 ans, les plages normandes qui ont servi au débarquement sont maintenant inscrites au patrimoine mondial de l'UNESCO. Étendues sur 80 km entre la Manche et le Calvados, ces plages avaient marqué l'histoire le 6 juin 1944, signant le début de la libération. Et en cyclisme, on dispute la dernière étape aujourd'hui du Tour de France. Et pour soulager les forces de l'ordre, on le rappelle, eh bien, le parcours de cette 21e étape est modifié. Il est réduit à 89 km. Le départ sera donné à 17h50 à Paris.
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1: Bienvenue dans ce nouveau bulletin de météo. On s'intéresse au temps de ce lundi 27 juillet. C'est le 208e jour de l'année et on souhaite une bonne fête à toutes les Nathalie et Natalia. Le temps s'améliore en cours de journée, les températures poursuivent leur remontée et la fiabilité de la situation est assez bonne. Au lever du jour, le ciel se dégage sur l'ouest vosgien et le cœur du département. Quelques voiles nuageux subsistent encore sur les Hautes-Vosges. Au fil de l'après-midi, le soleil s'impose largement sur l'ensemble du territoire, avec seulement quelques passages nuageux résiduels sur le massif. En soirée, le ciel se dégage entièrement, des plaines jusqu'aux crêtes, et la nuit suivante s'annonce claire et douce partout. Les minimales se situent entre 16 et 17 degrés sur l'ensemble des Vosges, et au plus chaud, les températures atteignent 24 à 25 degrés sur les Hautes-Vosges, contre 26 à 27 degrés sur le reste du département. Le vent souffle de secteur ouest le matin, puis il bascule progressivement au nord. Son intensité est modérée sur l'ensemble des communes, mais il se calmera dans la nuit. Le lendemain mardi, la situation se confirme. Une nouvelle vague de chaleur s'installe sur le département, assez sévère. Le ciel reste dégagé sans discontinuer du matin jusqu'au soir, des plaines jusqu'au sommet. Et attention, l'indice UV de 8 appelle à la plus grande prudence et à des mesures de protection adaptées. Le vent sera variable quant à sa direction, il souffle plus faiblement qu'à l'accoutumée et aucun nuage notable n'est attendu dans la journée. Ils reviennent partiellement sur le secteur des Terneaux dans la nuit. Le mercure remonte à l'aube avec 16 degrés des Hautes-Vosges à la plaine et les maximales grimpent fortement entre 29 et 30 degrés sur le massif et jusqu'à 33 à 35 degrés sur l'ouest vosgien comme sur le cœur du département. Le vent d'est à sud-ouest reste faible sur l'ensemble des Vosges sans rafale à signaler. Pour la suite de la semaine, la chaleur s'intensifiera encore mercredi et jeudi avec des maximales pouvant dépasser les 36 voire les 37 degrés par endroit. Un passage orageux est ensuite probable en toute fin de semaine, accompagné d'un net renforcement du vent en provenance de l'océan Atlantique. Et quant à vous qui nous écoutez, retrouvez toutes vos prévisions locales et l'évolution du temps sur radiocristal.org.
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0: pas, pour découvrir plein d'artistes différents. Et les soirées s'articulent avec plutôt à partir de 19h un concert apéro où on peut aussi manger sur place. Puis vers 20h30, il y a une proposition de spectacle vivant. Et puis à 21h30, on enchaîne sur des concerts plus festifs.
1: Donc ça commence dès le 30 juillet et on se rend à Champs-le-Duc.
0: Oui, à Champs-le-Duc le 30 juillet, donc c'est l'ouverture du festival. Donc là, on aura du tissu aérien, donc c'est du cirque, de la chanson française, et puis on accueille Who's the Cuban, qui est un groupe exceptionnel de musique cubaine, voilà, pour une ambiance chaude. Ça ouvre à partir de 19h, et puis ça va jusqu'à 23h.
1: Le lendemain, on a une autre programmation, mais à l'Aveline de Vambruyère.
0: Voilà, à l'Aveline de Vambruyère, le 31, ça ouvre à 19h. Donc là, on va avoir de la fanfare latino avec le tue-tête à 19h pour l'apéro. Ensuite, on aura du clown contemporain avec la compagnie En Débordement qu'on aime beaucoup, le nouveau spectacle qui s'appelle Piu Piu. Donc là, c'est un spectacle qu'on peut venir voir en famille à partir de 6 ans. Et puis, à 21h30, on a la tête d'affiche, les petits-fils de Janine. Donc là, c'est de la chanson festive, très festive. Voilà qu'on est vraiment ravis d'accueillir. Ils viennent de loin.
1: On passe cette fois-ci au 1er août. On change de mois et on se rend à l'Épanche.
0: À l'Épanche sur Vologne, on espère le retour du festival sur le grand stade en herbe. Alors, on va ouvrir à 19h avec E-Folk, c'est de la chanson à la cool. Beaucoup de reprises avec de la contrebasse, c'est très sympa. À 20h30, on aura un cabaret impro, donc là c'est de l'improvisation théâtrale. Et puis à 21h30, un concert de pop-rock qui sera en deux parties parce qu'il sera coupé par un feu d'artifice à 22h30.
1: Alors, comment fonctionne le festival? Est-ce qu'il y a des tarifs d'entrée spécifiques qu'on doit réserver pour avoir accès à ces animations?
0: Pas du tout. C'est un festival plein air en entrée libre. Il n'y a absolument rien à payer pour rentrer dans le Tambouille Festival. Donc, on vient à l'heure qu'on veut, de manière libre. Et puis après, on encourage les spectateurs pour financer le festival à consommer sur place, à manger sur place, à boire un petit coup, à acheter un petit souvenir du festival pour aider le festival à exister.
1: Louise, si on souhaite avoir plus de renseignements sur votre compagnie ou le festival, comment on peut faire?
0: On va sur le site internet tambouillefestival.fr, tout simplement, ou on appelle au numéro de téléphone qui est le 03 72 54 04 04. 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
2: Épinal Tourisme et Affaires et la Chambre d'Agriculture des Vosges se réunissent pour organiser la nouvelle édition des Merveilleuses Estivales. Nous sommes en compagnie de Fabienne Houillon, responsable de communication et marketing pour Épinal Tourisme et Affaires. Et nous rappelons tout d'abord ce que sont les Merveilleuses Estivales.
3: Alors les Merveilleuses Estivales, donc c'est un marché. On va trouver tout un tas d'artisans et de producteurs de qualité qui viennent présenter leurs produits. Des producteurs Je vois la vie en Vosges-Terroir, donc avec des produits qui font sens sur l'identité de la destination. Et puis on a différentes animations, de la musique, des animations proposées selon les communes avec des balades commentées selon le secteur comme à Vaxoncourt par exemple, des balades sur l'eau à Fontoin-Château, différentes animations. Merveilleuses Estivales, c'est de se dire pendant l'été on a des choses merveilleuses à vous présenter à la fois à travers un marché et à travers des animations qui sont propres à nos identités de destination.
2: Le programme du côté de ces Merveilleuses Estivales édition 2026, le 30 juillet la deuxième partie des Merveilleuses Estivales.
3: Oui, c'est ça. Donc là, on vous donne rendez-vous à partir du 30 juillet sur Fontenoy-Château. Alors, une Fontenoy-Château, on va être sous le signe de l'eau, puisqu'on sera au port de Fontenoy-Château. Et on aura la chance d'avoir le Quai des Roussels, qui sera amarré et qui vous proposera donc deux croisières, une à 16h et une à 17h. On vous encourage d'ores et déjà à vous inscrire. Nous aurons également, comme sur les autres dates, des artisans, des producteurs. Une animation musicale en première soirée. Normalement, on aura Maxime Vautier qui déambulera dans le marché l'après-midi. Et on aura un groupe plutôt en fin de soirée qui s'appelle Jelly Bean, qui animera la soirée pour ceux qui veulent continuer à passer un agréable moment au port.
2: On se déplace pour le début du mois d'août dans la Cité de l'Image à Épinal.
3: Alors là, on a voulu un petit peu changer l'orientation. C'était de se rapprocher de la guinguette qui a lieu à la Maison Romaine et de venir y apporter une touche un petit peu différente avec l'artisanat et les producteurs qui seront présents. L'idée, c'est de lier les différents événements entre eux et puis de contenter les visiteurs qui viennent sur la destination d'Épinal. Et j'ai envie de vous rappeler, n'oublions pas qu'il y aura le championnat d'Europe de canoë-kayak. Donc normalement, de quoi occuper sportifs, amateurs, plaisanciers, de quoi ravir tout le monde.
2: Pour être très pratique, ça commence à quelle heure?
3: Alors les Merveilleuses Estivales vont commencer

0: C'est sur toutes les dates de 16h jusqu'à 21h. Ça sera les jeudis. Vous nous retrouverez sur l'ensemble des destinations. Le mieux, c'est de consulter le site internet de l'Office de tourisme. Et vous pouvez nous retrouver également dans le passeport du vacancier. C'est 44 pages d'idées pour vous occuper pendant toute la saison estivale. Et vous retrouverez bien sûr la programmation des merveilleux estivales. Et je voudrais saluer la belle collaboration que l'on a depuis des années avec la Chambre d'agriculture qui, sans eux, cet événement ne pourrait pas avoir lieu.
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2: Bonjour, bonjour à tous. Dans l'actualité, l'incendie géant de Gironde, désormais aux portes de la métropole bordelaise. Le feu n'est plus qu'à 15 km de l'agglomération. Le dernier bilan de la préfecture fait état d'au moins 240 habitations détruites et 75 pompiers blessés. Sur le terrain, 2500 pompiers et 1500 militaires sont toujours mobilisés. Les flammes ont déjà ravagé 42 000 hectares et causé l'évacuation de plus de 220 000 personnes. 10 ans après l'attentat de Saint-Étienne-du-Rouvray, la Nation rend hommage au père Hamel, ce prêtre tué au sein de son église le 26 juillet 2016 par deux djihadistes. À cette occasion, le Premier ministre a salué une mémoire qui rassemble et renforce la fraternité face à la barbarie. De son côté, François Hollande, président de la République à l'époque, a rappelé que les terroristes cherchaient à diviser, mais que la France avait répondu par l'unité et le rassemblement. L'aboutissement d'un projet porté depuis près de 20 ans, les plages normandes qui ont servi au débarquement sont maintenant inscrites au patrimoine mondial de l'UNESCO. Le comité a validé la candidature française aujourd'hui. Étendue sur 80 km entre la Manche et le Calvados, ces plages avaient marqué l'histoire le 6 juin 1944, signant le début de la libération. Si vous êtes en vacances, pourquoi ne pas en profiter pour aller au cinéma? Un film d'animation vient de sortir, ça s'appelle La fille dans les nuages, Julie Pierret.
3: La fille passionnée de lecture, c'est Providence. Et moi, je suis Airbag, ouais, le cochon d'Inde, là. C'est moi qui amortis toutes les catastrophes causées par les bourdes de Providence.
4: On suit les aventures de Providence, une jeune fille de 11 ans qui hérite d'une plume magique capable de donner vie à tout ce qui est écrit. Lorsqu'un mystérieux personnage tombe de son emparée, elle s'envole pour un incroyable voyage autour du monde dans le but de sauver la planète.
5: On ne peut pas sauver le monde à 11 ans. C'est impossible.
6: Voler aussi, c'est impossible.
7: J'y crois pas, Airbag.
3: Ouais, je sais, c'est bien ça mon problème.
4: Au casting des voix françaises, Louane et Jamel Debbouze qui interprètent Airbag, un cochon d'Inde, bavard, attachant et complètement déjanté.
3: À chaque fois qu'on croit qu'on touche le fond, la situation empire.
4: Le film séduit par ses décors très réalistes, son univers fantastique, son humour et quelques scènes pleines de suspense.
8: Aucun enfant ne doit vivre pour le rêve de ses parents.
2: Voilà, merci Julie. Un film d'aventure accessible aux petits comme aux grands, idéal pour les vacances. On le rappelle, ça s'appelle La fille dans les nuages. Voilà pour l'essentiel de l'actualité. C'est la fin de ce flash. Très bonne journée à tous.
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1: Bienvenue dans ce nouveau bulletin de météo. On s'intéresse au temps de ce lundi 27 juillet. C'est le 208e jour de l'année et on souhaite une bonne fête à toutes les Nathalie et Natalia. Le temps s'améliore en cours de journée, les températures poursuivent leur remontée et la fiabilité de la situation est assez bonne. Au lever du jour, le ciel se dégage sur l'ouest vosgien et le cœur du département. Quelques voiles nuageux subsistent encore sur les Hautes-Vosges. Au fil de l'après-midi, le soleil s'impose largement sur l'ensemble du territoire, avec seulement quelques passages nuageux résiduels sur le massif. En soirée, le ciel se dégage entièrement, des plaines jusqu'aux crêtes, et la nuit suivante s'annonce claire et douce partout. Les minimales se situent entre 16 et 17 degrés sur l'ensemble des Vosges, et au plus chaud, les températures atteignent 24 à 25 degrés sur les Hautes-Vosges, contre 26 à 27 degrés sur le reste du département. Le vent souffle de secteur ouest le matin, puis il bascule progressivement au nord. Son intensité est modérée sur l'ensemble des communes, mais il se calmera dans la nuit. Le lendemain mardi, la situation se confirme. Une nouvelle vague de chaleur s'installe sur le département, assez sévère. Le ciel reste dégagé sans discontinuer du matin jusqu'au soir, des plaines jusqu'au sommet. Et attention, l'indice UV de 8 appelle à la plus grande prudence et à des mesures de protection adaptées. Le vent sera variable quant à sa direction, il souffle plus faiblement qu'à l'accoutumée et aucun nuage notable n'est attendu dans la journée. Ils reviennent partiellement sur le secteur des Terneaux dans la nuit. Le mercure remonte à l'aube avec 16 degrés des Hautes-Vosges à la plaine et les maximales grimpent fortement entre 29 et 30 degrés sur le massif et jusqu'à 33 à 35 degrés sur l'ouest vosgien comme sur le cœur du département. Le vent d'est à sud-ouest reste faible sur l'ensemble des Vosges sans rafale à signaler. Pour la suite de la semaine, la chaleur s'intensifiera encore mercredi et jeudi avec des maximales pouvant dépasser les 36 voire les 37 degrés par endroit. Un passage orageux est ensuite probable en toute fin de semaine accompagné d'un net renforcement du vent en provenance de l'océan Atlantique. Et quant à vous qui nous écoutez, retrouvez toutes vos prévisions locales et l'évolution du temps sur radiocristal.org.
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1: Cet été, la ville de Golbey a des animations à nous proposer. Et pour ça, nous sommes en compagnie d'Alicia Collot, comme chaque mois. Vous êtes chargée de communication pour la ville de Golbey. Ensemble, tous les mois, on refait le point sur toutes les animations proposées par la ville. Cette fois-ci, on entame le mois d'août. Et dès le premier, on a des événements avec un concert aussi qui revient.
2: La ville de Golbey invite toujours les habitants de l'agglomération à assister gratuitement au concert du groupe V6 Britpop. Donc il s'agit d'un groupe vosgien. Pour vous en dire un peu plus, ce sont quatre garçons, Arthur, Christophe, Eddy et Julien, qui ont pour ambition de vous faire revivre ou pourquoi pas découvrir cette magie des années 90 à travers les titres les plus marquants de ces groupes légendaires. Et donc le concert aura lieu le samedi 1er août à 21h, cette fois-ci au Blanchon.
1: 15 jours plus tard, dès le 15 août directement, avec un cinéma de plein air, qu'est-ce qui est programmé ?
2: Alors là, cette année, nous avons programmé le film Grease, qui date de 1978. Il s'agit d'une comédie musicale de culte que tout le monde connaît. On vous invite à y participer. Ça aura lieu le samedi 15 août à 21h. C'est toujours gratuit et ça aura lieu à l'école Jean de la Fontaine à Golbey.
1: La semaine suivante, le 22 août, un autre concert également prévu.
2: Alors cette fois-ci, on accueille le groupe Led Back. Ça aura lieu le samedi 22 août à 21h au centre-ville de Golbey, toujours. Led Back, c'est un groupe nancéen qui redonne vie aux classiques de la soul, du R&B et qui insuffle une nouvelle dimension à la pop actuelle. Il y aura également une buvette et une restauration sur place et donc le concert est gratuit.
1: Bon, on vient de faire le tour quasiment pour les animations de Golbey. Par contre, on a toujours des choses qui se passent, que ce soit pour Golbey Animation ou pour le centre social Louise Michel. Est-ce que vous pouvez peut-être nous en dire un peu plus ?
2: Alors oui, effectivement, donc Golbey Animation et le centre social Louise Michel proposent toujours des activités durant l'été. Pour vous donner quelques exemples, Golbey Animation vous propose une semaine spéciale ado du 7 au juillet au 31 août. Nous avons également toujours pour Golbey Animation des vacances estivales pour les enfants et les adolescents sur le thème la grande fabrique des mondes de demain. Nous avons également des stages pour les adultes et il en est de même pour le centre social Louise Michel qui propose les quartiers de l'été, donc c'est des activités familiale ludique pour tous les âges. Il propose également des semaines pour les ados et pour les enfants. Et pour cela, je vous invite à contacter le centre social Louise Michel. Et si vous vous souhaitez plus d'informations auprès de Golbey Animation, vous pouvez également les contacter au secrétariat.
1: Si on souhaite avoir l'agenda complet des animations ou avoir plus de renseignements sur ce que vous faites, est-ce que vous avez peut-être un numéro de téléphone ou un site internet pour se renseigner ?
2: Effectivement, donc vous pouvez contacter l'accueil de la mairie au 03 29 31 23 33. Nous sommes également visibles sur les réseaux sociaux, donc on a une page Facebook, une page Instagram, on a même une page LinkedIn et YouTube. Donc vous pouvez retrouver tous nos événements aussi sur le site internet. Il ne faut pas hésiter si vous avez des questions à venir nous contacter.
3: L'établissement français du sang poursuit ses collectes de sang à travers notre département, y compris durant cette période d'été. Nous sommes en compagnie d'Olivier Durat, chargé de communication institutionnelle et relations presse auprès de l'établissement français du sang Grand Est. Et avec vous, nous allons faire le point dans quelques instants sur les collectes prévues pour cette période. Alors, avant d'avancer sur ces dates à noter, j'aimerais qu'on puisse rappeler, puisqu'on parle de période estivale, on peut se dire, bon, je vais partir en vacances, je me préoccuperai de ce souci une autre fois. Pourtant, des collectes, il y en a partout en France. Donc, que l'on soit vosgien et que l'on parte en vacances ou que l'on soit venu en vacances dans les Vosges, il est possible de participer à ces collectes.
4: Tout à fait. Et là, au mois de juillet, par exemple, dans les Vosges, on a une offre de collecte qui est importante dans la mesure où on organise sur le territoire vosgien à peu près une vingtaine de collectes.
3: Et donc, vous recommandez aux personnes en vacances de donner ? Est-ce qu'il y a peut-être des consignes à respecter ?
4: Disons que des consignes à respecter, c'est de bien s'hydrater avant de venir faire un don du sang, et surtout dans cette période-là, et puis bien sûr, éviter de faire du sport avant et après le don.
3: Il faut se maintenir en forme, mais pour le don du sang, il faut venir plutôt reposer pour être sûr que le corps ne soit pas impacté par le don également.
4: Oui, c'est un conseil vraiment qu'on donne, et surtout pendant cette période de forte chaleur.
3: Je vous propose à présent qu'on découvre les dates des collectes qui sont programmées pour cette période d'été. Quelles sont les prochaines dates à ne pas manquer ?
4: Le lundi 27 juillet à Darnay, à la salle des fêtes, de 16h à 19h30. Le mardi 28 juillet à Arches, à la salle des fêtes, de 16h à 19h30. Le mercredi 29 juillet à La Bresse, à la salle des fêtes, de 16h à 19h30. Le mercredi 29 juillet à Vittel, à la salle du Moulin, de 16h à 19h30. Le jeudi 30 juillet à Bruyères, à la salle Relais de la Cité, de 15h30 à 19h30.
3: Et puis pour toutes les personnes qui souhaitent en savoir davantage sur ces collectes, sur les actions autour du don de sang, rappelez-nous également votre site internet et je crois que vous avez une application mobile disponible.
4: Oui, on a notre site internet dondesang.efs.santé.fr et puis on a l'application Don de sang que vous pouvez télécharger.
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2: À propos, saviez-vous qu'écouter, c'est se taire ? Et oui, bien écouter, c'est ouvrir grand ses oreilles et tenir ses lèvres closes. Que ce soit avec votre enfant, votre ado, votre épouse ou votre époux, la voisine ou le collègue de travail, lorsque ces personnes viennent vers vous et se mettent à vous parler comme pour vider leur cœur, alors mettez-vous en mode écoute. C'est-à-dire, eh bien tout d'abord, rendez-vous disponible. Cela signifie cesser ce que vous étiez en train de faire. Oui, bien sûr, c'était hyper important. Le monde va s'arrêter de tourner si vous ne terminez pas cette tâche à la seconde même. En suspendant votre activité, montrez à cette personne que vous êtes disponible et à son écoute. Cela peut se faire sans parole, un sourire bienveillant, un regard qui se connecte au sien, un geste, un hochement de tête encourageant. Bref, montrez-lui que vous êtes bien là. Et laissez venir. Parfois, la parole prend du temps à se dire. Et finalement, votre enfant, votre ado, se met à parler, à raconter, à déposer. Et là, alors que vous écoutez attentivement, votre cerveau carbure, vos pensées se multiplient, des émotions vous traversent en réaction à ce qu'il se dit. Et c'est précisément là que vous devez vous rappeler qu'écouter, c'est se taire. C'est-à-dire ne pas écouter celui qui parle pour argumenter, expliquer, parler de vous, donner un ou encore mieux des conseils. Vous savez les fameux « oui, tu as raison », c'est tout simplement injuste parce que cette situation est intolérable. D'ailleurs, il m'est arrivé également la même chose à ton âge. Et si tu permets un petit conseil, écouter et se taire. Accueillir ce que l'autre exprime. Cela le soulage, cela le rassure d'avoir quelqu'un qui lui consacre du temps, pour qui il est suffisamment important pour qu'on lui consacre notre temps. En parlant, ses idées s'éclaircissent. Peut-être la situation prend un autre sens, ou pas encore. En vous parlant, ses émotions s'expriment, le traversent et sortent, ne tournant plus en boucle dans sa tête, dans son corps. Quelques hochements de tête, un sourire, un regard, et toujours laisser parler. Et c'est tout. Pas un mot ? Dites-lui simplement que vous êtes là pour lui et demandez-lui ce que vous pouvez faire pour lui.
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2: Guédalia. Voilà un très joli nom pour un hébreu de naissance. En effet, c'est un nom qui est composé de deux mots. D'abord l'adjectif qui veut dire grand et puis un condensé du nom de Dieu, ce nom que l'on respectait tant qu'on ne le prononçait pas. Donc, c'est un nom qui veut dire « notre Dieu est grand ». Et donner ce nom-là à son enfant, c'est manifester sa propre foi. Le personnage biblique qui porte ce nom est un personnage que l'on découvre dans la période absolument tragique de la destruction du temple de Jérusalem et de la ville de Jérusalem par l'empereur babylonien Nabucodonosor. Nous sommes environ 600 ans avant Jésus et à cette époque-là, il n'y a plus qu'un seul petit royaume, le royaume de Juda qui comprenait des ressortissants de deux des 12 tribus d'Israël. La capitale était Jérusalem, mais cette capitale est assiégée et elle va être prise, vaincue par les Babyloniens. Guédalia est un homme qui appartient à une famille noble et qui vit à la cour des rois de Jérusalem. C'est un homme de confiance et il est respecté par ceux qui le connaissent, mais il est aussi jalousé par certains autres qui considèrent qu'il a des privilèges qu'ils aimeraient bien avoir. Et lorsque le roi Nabucodonosor prend la ville de Jérusalem, après un troisième siège et qu'il la détruit, qu'il brûle son temple, il décide donc de déporter une grande partie de la population qui a survécu à la guerre et il choisit Guédalia pour en faire le gouverneur de ceux qu'il laisse sur place. Guédalia accepte cette mission et bien évidemment, automatiquement, il est considéré comme un collaborateur de l'ennemi. Il va installer le siège du petit gouvernement qui lui est confié dans une petite ville à Mitzpah, alors que la ville de Jérusalem est totalement inutilisable, en très mauvais état et pratiquement plus sans habitants. Mais sa présence et sa fonction ne plaisent pas à tous et une révolte est initiée par un certain Ismaël qui va essayer de convaincre ceux des Juifs qui restent là de s'enfuir en Égypte et de laisser le pays pour fuir l'autorité des Babyloniens. Mais Guédalia refuse cela, il est donc assassiné. Et c'est ainsi que sa vie va se terminer, alors que le prophète Jérémie et d'autres qui sont avec lui fuient en Égypte. Guédalia finit sa vie dans sa terre, alors qu'il essayait de faire le mieux possible pour les habitants qui y restaient. Vous retrouverez l'histoire de Guédalia dans le deuxième livre des Rois au chapitre 25 et dans les chapitres 39 et 40 du livre du prophète Jérémie.
1: C'était une chronique de Bernard Sauvagna.
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1: Une minute pour chaque jour. Peut-être l'avez-vous rencontré vous aussi. C'est un chien. Un chien qui essaye d'être comme les autres chiens. Alors, il aboie. Mais il a beau aboyer, il n'est quand même pas comme les autres chiens. Sa tête, de bonne race, est suivie d'un corps trop gros, trop alourdi, que quatre pattes portent avec peine. C'est parce que sa maîtresse lui veut trop de bien que ce chien se porte aussi mal. Il faut craindre ceux qui nous aiment quand ils nous aiment mal. Il faut donc se craindre soi-même, car on est souvent avec soi-même, comme cette dame avec son chien.

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2: L'essentiel de l'actualité avec cette alerte à la pollution de l'air en Nouvelle-Aquitaine. Les seuils de particules fines sont dépassés dans 4 départements en raison des incendies en Gironde. Sur le terrain, le sinistre en tout cas a déjà ravagé 42 000 hectares et provoqué l'évacuation de plus de 220 000 personnes. Les flammes sont à 15 km de la métropole bordelaise, mais aucune évacuation de Bordeaux ne serait à l'ordre du jour, d'après le maire de la ville, Thomas Cazenave. Dans le même temps, les transports fortement perturbés par ces incendies, la SNCF a annoncé ce dimanche que le trafic ferroviaire au sud de Bordeaux était à l'arrêt jusqu'à nouvel ordre. Côté route, la 63 reliant Bordeaux à l'Espagne est fermée sur 60 km. Face à l'ampleur des incendies en Gironde, le gouvernement prépare 3 réunions de crise ce lundi à Bercy. Le chef de l'ONU lui appelle à la fin des sanctions contre la Syrie. À l'issue d'une visite de 2 jours à Damas, Antonio Guterres a réclamé la levée immédiate de toutes les sanctions imposées sous l'ère de Bachar al-Assad pour relancer l'économie du pays. Et puis en Formule 1, première victoire de la saison pour Lando Norris, parti en pole position. Eh bien, le pilote de McLaren a remporté le Grand Prix de Hongrie ce dimanche. Le champion du monde en titre s'est imposé devant Max Verstappen et Kimi Antonelli qui conserve la tête du classement. Côté français, Isaac Hadjar a décroché une 6e place.
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1: Bienvenue dans ce nouveau bulletin de météo. On s'intéresse au temps de ce lundi 27 juillet. C'est le 208e jour de l'année et on souhaite une bonne fête à toutes les Nathalie et Natalia. Le temps s'améliore en cours de journée, les températures poursuivent leur remontée et la fiabilité de la situation est assez bonne. Au lever du jour, le ciel se dégage sur l'ouest vosgien et le cœur du département. Quelques voiles nuageux subsistent encore sur les Hautes-Vosges. Au fil de l'après-midi, le soleil s'impose largement sur l'ensemble du territoire, avec seulement quelques passages nuageux résiduels sur le massif. En soirée, le ciel se dégage entièrement, des plaines jusqu'aux crêtes, et la nuit suivante s'annonce claire et douce partout. Les minimales se situent entre 16 et 17 degrés sur l'ensemble des Vosges, et au plus chaud, les températures atteignent 24 à 25 degrés sur les Hautes-Vosges, contre 26 à 27 degrés sur le reste du département. Le vent souffle de secteur ouest le matin, puis il bascule progressivement au nord. Son intensité est modérée sur l'ensemble des communes, mais il se calmera dans la nuit. Le lendemain mardi, la situation se confirme. Une nouvelle vague de chaleur s'installe sur le département, assez sévère. Le ciel reste dégagé sans discontinuer du matin jusqu'au soir, des plaines jusqu'au sommet. Et attention, l'indice UV de 8 appelle à la plus grande prudence et à des mesures de protection adaptées. Le vent sera variable quant à sa direction, il souffle plus faiblement qu'à l'accoutumée et aucun nuage notable n'est attendu dans la journée. Ils reviennent partiellement sur le secteur des Terneaux dans la nuit. Le mercure remonte à l'aube avec 16 degrés des Hautes-Vosges à la plaine et les maximales grimpent fortement entre 29 et 30 degrés sur le massif et jusqu'à 33 à 35 degrés sur l'ouest vosgien comme sur le cœur du département. Le vent d'est à sud-ouest reste faible sur l'ensemble des Vosges sans rafale à signaler. Pour la suite de la semaine, la chaleur s'intensifiera encore mercredi et jeudi avec des maximales pouvant dépasser les 36 voire les 37 degrés par endroit. Un passage orageux est ensuite probable en toute fin de semaine, accompagné d'un net renforcement du vent en provenance de l'océan Atlantique. Et quant à vous qui nous écoutez, retrouvez toutes vos prévisions locales et l'évolution du temps sur radiocristal.org.
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0: et bienvenue pour cette nouvelle émission dans notre série consacrée à la thématique de l'histoire des Vosges et l'histoire d'Épinal, toujours en compagnie de Jacques Grasser, agrégé d'histoire. Bonjour monsieur Grasser.
1: Bonjour.
0: Avec vous, nous avons parcouru les siècles jusqu'au 19e siècle. Nous en sommes très précisément à l'aube de la guerre de 1870. Nous avons décrit la période de paix qui l'a précédée sous le Second Empire et les développements que cela a permis sur les territoires spinaliens et vosgiens. Mais là, c'est bel et bien la guerre qui commence.
2: C'est dans cette atmosphère de paix, de progrès, que va éclater la guerre de 1870, déclarée par la France en juillet 1870, déclarée par la France contre la Prusse, en particulier la Prusse qui va unir autour d'elle les États allemands, et va commencer ce qu'on appelle l'année terrible, hein, c'est-à-dire en fait l'année à cheval sur l'année 1870-1871, l'année terrible, donc il va voir la défaite de la France et la perte des départements alsaciens et de l'actuel département de la Moselle. Alors, un mot là-dessus, parce que c'est vrai qu'à Épinal, il n'y a pas eu non plus de très grands événements, c'est pas du tout le bombardement de Strasbourg ou le siège de Paris. Les Allemands arrivent dans les faubourgs de la ville, à l'est de la ville, donc venant de, ayant traversé le massif des Vosges, hein, après des batailles relativement fortes dans le centre des Vosges, hein, entre Saint-Dié et Épinal, il y a eu des combats relativement importants avec des gardes nationaux du côté français et avec aussi des francs-tireurs, hein, c'est une habitude un peu dans les Vosges d'avoir des francs-tireurs, c'est-à-dire en fait des civils qui prennent les armes, hein, ce qui n'est pas du tout pour plaire aux armées régulières. Hein. Et donc, on en reparlera d'ailleurs à propos du début de la Grande Guerre, de la guerre de 14 d'ailleurs, de se souvenir des francs-tireurs dans les Vosges, dans l'école vosgien. Et donc, c'est le 12 octobre que les Allemands arrivent en vue d'Épinal. Alors, il y a des combats relativement violents, mais bref, qui n'engage pas côté français beaucoup d'effectifs, c'est de l'ordre de quelques centaines de personnes, à la fois des gardes nationaux, d'anciens militaires, des francs-tireurs, des pompiers aussi, donc dans le secteur entre la Voivre et puis la route de Dévillers, hein, grosso modo. Et il va y avoir, bon, les derniers combats, c'est autour de la ferme de Fayou, hein, sur le territoire de Jessé. Et parmi les faits d'armes, disons, qu'on peut retenir, il y a ce fait d'un ancien cavalier d'Afrique, nommé Dubois, qui habitait rue Saint-Michel, et qui, voyant arriver les Allemands par le haut de la rue Saint-Michel, va faire le coup de feu depuis le milieu de la rue, sous les yeux de sa famille totalement inquiète, et qui avait raison d'être inquiète, puisqu'il sera lui-même tué après avoir abattu deux Allemands. Donc Sébastien Dubois a eu longtemps une plaque en souvenir de ce fait d'armes sur sa maison, qui est aujourd'hui disparue, rue Saint-Michel, et j'ai eu le plaisir, il y a quelques années, de récupérer cette plaque, qui se trouve maintenant au musée du chapitre, et fait d'armes, qui a été d'ailleurs illustré par l'imagination par un certain nombre de dessinateurs dans la presse quotidienne française. En fait, il n'y avait personne qui l'a pris en photo, ni qui l'a dessiné au moment des choses, mais on a imaginé comment ça s'était passé. Il est toujours dessiné de dos, le fusil en mettant en joue des Allemands, une masse un peu informe, un peu grise, qui arrive par le haut de la rue Saint-Michel. Donc voilà, la guerre 70, alors elle a fait à peu près, il y a eu 34 Spinaliens tués lors de la guerre, pas Épinal spécialement. Épinal, il y a eu, je crois qu'il y a eu 6 morts à Épinal, et puis des blessés, des prisonniers. Mais en tout, sur l'ensemble du conflit, c'est 34 Spinaliens, c'est 1700 Vosgiens qui ont été tués lors de cette guerre, alors dans des combats, pas seulement dans les Vosges, mais combats sur la Loire, combats du côté de l'armée de Bourbaki dans le Jura, etc., etc., dans le nord de la France aussi, au cours de ce conflit qui dure tout l'automne, l'hiver, une partie du printemps 1871. Et donc 1700 Vosgiens, auxquels on va ériger par souscription publique un monument commémoratif qui se trouve derrière la mairie, qui est Conesero, dans le square de Juillet, hein, qu'on l'appelle. Et cet obélisque de granit, donc, est élevé en mémoire des 1700 Vosgiens, alors on a arrondi, hein, tués lors de ce conflit, avec la formule « n'oubliez jamais », hein, avec aussi les blasons des quatre principales villes du département. Et c'est là, devant ce monument, que vont se réunir tous les ans, à partir du moment où on va rétablir la conscription, c'est-à-dire le service militaire, que les jeunes appelés vont se réunir lors du conseil de révision tous les ans pour aller fleurir ce monument. Et c'est là aussi que, dans la période 71-1914, une association, le Souvenir Alsacien-Lorrain, va se réunir chaque année pour ne pas oublier les provinces perdues. Hein, c'est ce qu'on appelle le début de la revanche. Enfin, nous n'en sommes point là. Voilà. Alors, Épinal va être occupé par les Allemands, ce sont des Badois, hein, le pays de Bade. Donc avec à peu près 2000 hommes, deux généraux pendant 3 ans, hein, jusqu'à fin juillet 1873. Et fin juillet 1873, eh bien, les Allemands s'en vont, donc ils repartent vers l'Est, pendant qu'à l'Ouest arrive le premier régiment français et succédé. Alors c'est une grande fête, évidemment, puisque les soldats français réapparaissent 3 ans après la défaite. Il va se passer les mêmes événements, d'ailleurs, à Toul, à Belfort, et puis à Verdun. Hein, Verdun, ce sera après l'été, où les Allemands vont partir, effectivement, vers l'Est, et où le premier régiment français va occuper la ville de Verdun. Et ceci est une autre histoire, puisque ça va être l'histoire de la Troisième République. Alors, les Spilaniens ont souffert, hein, pendant cette période, parce que la ville, comme la France d'ailleurs, va être assujettie à des contributions de guerre. Alors, au début, c'était 500 000 francs or, ça a été réduit à 100 000. Après de moult tractations du maire Kinner, qui était le maire d'Épinal dans cette terrible période, il va réussir à négocier sur tout, sur les réquisitions, etc. Les Spinaliens ne lui seront pas du tout reconnaissants, c'est un peu l'habitude de ça, puisque aux élections municipales suivantes, bah, il sera éliminé, et c'est un nommé Pentecôte qui lui succédera. Alors qu'il avait fait un énorme travail pendant toute cette période de l'année terrible, et puis en négociation avec les Allemands. Donc voilà, cette guerre de 1870 qui s'achève avec le traité de Francfort, qui entérine l'annexion donc de l'Alsace, département alsacien, sauf Belfort, donc le territoire de Belfort, maintenant, qui est un territoire qui faisait partie du Haut-Rhin et qui laissait à la France, du fait de la belle résistance de la forteresse de Belfort, hein, le lion de Belfort, n'oublions pas, et puis donc des rectifications, puisque c'est la création du département de la Moselle, hein, qui est pris à la fois sur l'ancien département de la Moselle et sur l'ancien département de la Meurthe. Enfin, ceci est aussi une autre histoire, et ça va être le début, mais on en reparlera dans une prochaine émission, ça va être le début, évidemment, de l'arrivée à Épinal d'Alsaciens en particulier, qui ont fait le choix d'opter pour rester français. Donc ils ont le choix de le faire jusqu'en 1872. Et donc on va voir arriver des familles alsaciennes qui ont tout perdu, hein, qui ont tout laissé d'autre côté, et qui ont choisi de rester français. Ça va être aussi le début de la grande industrie dans les vallées vosgiennes.
1: Donc ce sont des populations qui viennent s'installer à Épinal ?
2: Oui, qui viennent s'installer à Épinal. On a, alors c'est pas des foules, hein, mais c'est des populations de toutes catégories. Hein. Il y a à la fois aussi bien des pas beaucoup de paysans, mais des ouvriers, en particulier des ouvriers du textile, des bourgeois, des industriels qui choisissent de laisser leurs affaires en Alsace pour venir se réinstaller dans la région, ici. Alors c'est à la fois Épinal, mais c'est aussi aux alentours, là où il y a en particulier des ruisseaux, des petites rivières qui permettent d'avoir une force d'énergie à l'époque. Donc ça, c'est un mouvement important qui à Épinal, mais on aura l'occasion d'en reparler, va être surtout le fait du quartier du Chambeau-Vert, avec un quartier que les Spinaliens, les anciens Spinaliens, vont appeler aimablement la Petite Prusse. Et on voit d'ailleurs encore sur ces nouveaux quartiers, on voit encore des imitations de maisons à colombage par soit des planches plaquées sur la façade, soit de la peinture. Hein, on en voit encore quelques-unes, en particulier dans le quartier du Saulcerre, ou à Golbet aussi, où on voit encore les traces d'imitations de maisons alsaciennes.
1: Bien voilà pour ces quelques éléments qu'il fallait retracer par rapport à cette année terrible, puis cette occupation de la ville d'Épinal et, on l'a compris, ces changements également dans la carte topographique de la France qui va être reliée.
2: Épinal devient, dans les Vosges, la ville importante qui est face à la nouvelle frontière, hein, la frontière qui épouse la crête des Vosges, et donc la préfecture des Vosges devient une ville située sur la Moselle qui elle-même va être un obstacle militaire, donc pour cette période face à l'Alsace. Voilà.
1: Et bien voilà pour cette tranche-là. On verra ensuite la mise en place par la suite, comme vous l'avez légèrement introduit, de la Troisième République. On verra comment vont se remettre en place également tout le système industriel qui va fleurir à partir de cette seconde période de paix. Et bien on va découvrir tout ça dans une prochaine émission. Je vous propose, Monsieur Grasser, qu'on se retrouve très bientôt.
2: Entendu.

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2: L'essentiel de l'actualité avec cette alerte à la pollution de l'air en Nouvelle-Aquitaine. Les seuils de particules fines sont dépassés dans 4 départements en raison des incendies en Gironde. Sur le terrain, le sinistre en tout cas a déjà ravagé 42 000 hectares et provoqué l'évacuation de plus de 220 000 personnes. Les flammes sont à 15 km de la métropole bordelaise, mais aucune évacuation de Bordeaux ne serait à l'ordre du jour, d'après le maire de la ville, Thomas Cazenave. Dans le même temps, les transports fortement perturbés par ces incendies, la SNCF a annoncé ce dimanche que le trafic ferroviaire au sud de Bordeaux était à l'arrêt jusqu'à nouvel ordre. Côté route, la 63 reliant Bordeaux à l'Espagne est fermée sur 60 km. Face à l'ampleur des incendies en Gironde, le gouvernement prépare 3 réunions de crise ce lundi à Bercy. Le chef de l'ONU lui appelle à la fin des sanctions contre la Syrie. À l'issue d'une visite de 2 jours à Damas, Antonio Guterres a réclamé la levée immédiate de toutes les sanctions imposées sous l'ère de Bachar al-Assad pour relancer l'économie du pays. Et puis en Formule 1, première victoire de la saison pour Lando Norris, parti en pole position. Eh bien, le pilote de McLaren a remporté le Grand Prix de Hongrie ce dimanche. Le champion du monde en titre s'est imposé devant Max Verstappen et Kimi Antonelli qui conserve la tête du classement. Côté français, Isaac Hadjar a décroché une 6e place.
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1: Bienvenue dans ce nouveau bulletin de météo. On s'intéresse au temps de ce lundi 27 juillet. C'est le 208e jour de l'année et on souhaite une bonne fête à toutes les Nathalie et Natalia. Le temps s'améliore en cours de journée, les températures poursuivent leur remontée et la fiabilité de la situation est assez bonne. Au lever du jour, le ciel se dégage sur l'ouest vosgien et le cœur du département. Quelques voiles nuageux subsistent encore sur les Hautes-Vosges. Au fil de l'après-midi, le soleil s'impose largement sur l'ensemble du territoire, avec seulement quelques passages nuageux résiduels sur le massif. En soirée, le ciel se dégage entièrement, des plaines jusqu'aux crêtes, et la nuit suivante s'annonce claire et douce partout. Les minimales se situent entre 16 et 17 degrés sur l'ensemble des Vosges, et au plus chaud, les températures atteignent 24 à 25 degrés sur les Hautes-Vosges, contre 26 à 27 degrés sur le reste du département. Le vent souffle de secteur ouest le matin, puis il bascule progressivement au nord. Son intensité est modérée sur l'ensemble des communes, mais il se calmera dans la nuit. Le lendemain mardi, la situation se confirme. Une nouvelle vague de chaleur s'installe sur le département, assez sévère. Le ciel reste dégagé sans discontinuer du matin jusqu'au soir, des plaines jusqu'au sommet. Et attention, l'indice UV de 8 appelle à la plus grande prudence et à des mesures de protection adaptées. Le vent sera variable quant à sa direction, il souffle plus faiblement qu'à l'accoutumée et aucun nuage notable n'est attendu dans la journée. Ils reviennent partiellement sur le secteur des Terneaux dans la nuit. Le mercure remonte à l'aube avec 16 degrés des Hautes-Vosges à la plaine et les maximales grimpent fortement entre 29 et 30 degrés sur le massif et jusqu'à 33 à 35 degrés sur l'ouest vosgien comme sur le cœur du département. Le vent d'est à sud-ouest reste faible sur l'ensemble des Vosges sans rafale à signaler. Pour la suite de la semaine, la chaleur s'intensifiera encore mercredi et jeudi avec des maximales pouvant dépasser les 36 voire les 37 degrés par endroit. Un passage orageux est ensuite probable en toute fin de semaine, accompagné d'un net renforcement du vent en provenance de l'océan Atlantique. 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
1: L'association du Vieux Châtel de Châtel-sur-Moselle vient nous annoncer son programme pour le mois d'août. Et pour cela, nous sommes en compagnie de Pierre Ménétrier. Alors, vous êtes le trésorier de l'association et donc vous nous proposez de nouveaux rendez-vous pour ce mois d'août. On va démarrer par une plongée immersive dans le Grand Nord médiéval.
2: Oui, exactement. Le 1er et le 2 août, nous avons le plaisir d'accueillir une nouvelle compagnie médiévale qui s'appelle les Enfants de Midgard. Une troupe de reconstitution viking et qui ne propose pas de combat, mais qui propose de faire découvrir aux visiteurs la vie d'un camp viking, son artisanat, sa cuisine. Tout est entièrement gratuit sur tout le week-end. Les gens peuvent venir sur le château et les voir proposer leurs activités. Et en parallèle, nous proposons aux visiteurs, au tarif habituel, de faire la visite du château à 10h30, 14h30 et 16h. Et également de pouvoir profiter de notre boutique, mais aussi de rafraîchissements et de gaufres pour les enfants.
1: À partir de quelle heure on peut venir ?
2: La compagnie commencera à accueillir les gens le samedi à partir de 10h jusqu'à 18h le soir et reprendra le lendemain, toujours à 10h et encore jusqu'à 18h.
1: Comment va se passer cette animation ?
2: Alors, au niveau de l'animation proposée par les enfants de Midgard, vous avez une troupe d'une dizaine de personnes entièrement costumées qui proposent de faire découvrir de l'artisanat de l'époque. Ils font également une découverte immersive dans le commerce qui était pratiqué par les Vikings à travers toute l'Europe. Ils ont également, alors on ne peut pas goûter leur cuisine, mais par contre ils proposent de faire découvrir la cuisine de l'époque, la cuisine viking, assez riche. Ils cuisineront devant vous avec des ustensiles d'époque également.
1: Le saumon fumé viendrait de cette époque ?
2: Malheureusement, je ne saurais pas tout dire. Pour le saumon fumé, ça sera vraiment une plongée dans un grand moment d'histoire.
1: Et qu'est-ce que vous proposez dans votre boutique ?
2: Alors, au niveau de la boutique du château, les enfants peuvent repartir avec des épées, ils peuvent repartir avec des boucliers, nous avons des aumes, nous avons quelques petites arbalètes s'ils souhaitent jouer à Guillaume Tell. Mais nous avons également des costumes faits main par une association locale, ainsi que des bonbons de la confiserie Jérômoise et quelques petits colifichets, là encore, faits artisanalement par une petite association locale. Nous avons également de nombreux ouvrages qui permettent de découvrir l'histoire du site, mais aussi l'histoire des environs. Des ouvrages également destinés aux enfants sont disponibles à la boutique.
1: Alors avant de se quitter, on va vous demander de nous rappeler où l'on peut retrouver votre plaquette et les différentes modalités pour réserver.
2: Alors vous pouvez retrouver nos plaquettes directement au château ou alors dans les offices de tourisme des Vosges. Vous avez également notre site internet qui va être entièrement remis en ligne et réactivé. Vous avez également nos réseaux sociaux sur Facebook et Instagram. On tape Forteresse de Châtel et ça marche très très bien. Et pour les réservations, vous pouvez aussi nous appeler au 06 31 15 00 36.
3: Le Théâtre du Peuple a une programmation estivale complète pour cet été. Nous sommes en compagnie de Marie Cassal pour en parler. Vous êtes la directrice déléguée du Théâtre du Peuple de Bussan, donc ce mythique théâtre qu'on connaît tous dans les Vosges. Et la programmation court du 16 juillet au 13 septembre cette année. Au 31 juillet, cette fois-ci, on passe quelques jours et on reprend un moment musical notamment, mais une proposition nouvelle aussi.
4: Julie Delisle a fait une carte blanche, un collectif de musiciens assez étonnant et assez épatant, qui est dirigé par Julien Collardel, le Souffle Collectif, et ils vont venir à deux moments dans l'été. Le premier, c'est le 31 juillet. Ça va être très joyeux. On a des musiciens qui viennent du monde. Ils sont avec tous leurs univers et ensemble, ils nous créent un collectif qui va s'inventer au Théâtre du Peuple. On joue le 31 juillet avec la proposition « Ce qui s'éveille en nous », avec une traversée musicale du Théâtre du Peuple à 16h. Et puis, on ne va pas terminer comme ça. On décide de faire un bal que folk cet été. Et on va faire un bal dans un espace qui est une sorte de salle de bal dans la forêt, qui est l'endroit du théâtre de verdure qu'on avait inauguré l'année dernière. Donc on va pouvoir danser ensuite avec le duo coach sur la soirée.

0: habitants, puisque tout ce projet est créé avec les habitants, avec des comédiens amateurs. Ça va être assez joyeux. Et on terminera la soirée au Théâtre du Peuple. Ça commence à 15h. Vous trouvez toutes les informations un peu plus pratiques sur le site internet.
1: Vous avez fait appel à une sociologue également ?
0: Oui, le Théâtre du Peuple a associé Anne Labi, qui est une sociologue qui est maintenant depuis 2024, qui vient à Bussan beaucoup. Elle avait fait première pièce sociologique. On a travaillé tout le jubilé avec elle et toutes les rencontres qu'elle a faites avec les habitants a tiré des envies. Et l'eau est rentrée dans les sujets qui importent aussi les habitants d'ici, c'était l'eau. Et de tout ça est née l'histoire des ruisseaux.
1: Évidemment, il y a des tarifs hein, en fonction de ce qu'on veut voir et assister. Les tarifs sont différents. On va peut-être pas tous les détailler, mais pouvez-vous nous expliquer un peu comment ça fonctionne et où on peut réserver ?
0: Vous avez les éphémères. Là, on est sur des tarifs un peu plus simples. On est en placement libre dans le Théâtre du Peuple. Le souffle du berger, les concerts de souffle collectif et le prélude de Pan seront à 20 et 15 euros. Histoire des ruisseaux à la recherche de temps de cam, 15 et 12 euros. Et puis, vous avez le bal, les concerts et tout qui sont entre 5 et 4 euros.
1: Si on souhaite se renseigner ou réserver, est-ce que vous avez peut-être un site internet ou un numéro de téléphone ou des réseaux sociaux pour vous joindre ?
0: Vous pouvez appeler la billetterie et notre magique Gisèle qui vous répondra au 03 29 61 50 48. Le Théâtre du Peuple a un site internet, théâtredupeuple.com. Vous nous retrouvez aussi sur Facebook et sur Instagram.
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1: Bonjour à toutes, bonjour à tous, toujours heureux de vous retrouver pour partager quelques pages de ces mélodies intemporelles, revues bien sûr à la lorgnette de notre kiosque à musique. Je vous propose pour commencer en retrouvant un grand classique de Beethoven, Sonate au clair de lune, revue dans un style flamenco par le guitariste argentin Gustavo Montesano. Il l'intitula « Rumba au clair de lune ».

une retranscription dans le style flamenco de cette symphonie de Beethoven que nous connaissons actuellement sous son titre Sonate au clair de lune. C'était le grand guitariste argentin Gustavo Montesano qui nous interprétait. Changement complet de style avec maintenant l'orchestre de Dupont, de cette servante du château.

La servante du château, une chanson de Rissé Barrier de 1958, dont les paroles valent le détour. Rissé Barrier s'inscrit d'ailleurs dans la lignée des chansonniers populaires des années 50 et 60. Observateur du quotidien, il capte l'air du temps, croque les personnages haut en couleur, toujours avec un zeste d'autodérision. Ses chansons traversent les décennies, inspirant aussi bien les cabarets que les jeunes humoristes. Je suis sûr que bon nombre d'entre vous aviez reconnu cette mélodie, la servante du château, qui narre l'histoire d'une domestique un peu naïve, piégée dans les rouages du château. Autre grand succès qui traversa les ans, écoutez bien cette chasse aux papillons.

0: Bambino, encore une mélodie immortelle, c'est le premier grand succès de Dalida. Une version française d'une chanson napolitaine, et c'était l'orchestre Dick Dia qui nous l'interprétait. Auparavant, nous étions avec l'orchestre des Acapulco Brass dans une reprise de Johann Strauss de son opérette La Chauve-Souris. Ils lui donnèrent d'ailleurs le titre La Chauve-Souris devient folle.
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0: De multiples réorchestrations dans notre rendez-vous d'aujourd'hui. Tous les styles seront passés en revue, de la chanson de variété au classique, mais toujours dans un esprit un peu humoristique.

Interprétation exceptionnelle du métèque de Georges Moustaki dans un style des Gitans de Camargue par Ricao et Manolo. Reste le temps de cette Lady d'Espagne avec l'orchestre des 50 guitares de Tommy Carwitt.

C'était un orchestre très spécial qui nous interprétait cette Lady d'Espagne. L'orchestre des 50 guitares de Tommy Garrett. Outre les mélodies revisitées, je vais vous faire découvrir aussi des formations d'exception, tel cet ensemble des 50 guitares ou cet orchestre de Georges Durban, dans une chanson que vous connaissez tout et tout.

poète-poète, vous aviez reconnu, c'était l'orchestre Georges Durban qui nous l'interprétait. Une chanson, entre autres, du grand Bourvil concernant la femme au volant, une chanson extraite d'une opérette des années 1929 intitulée « Elle est à vous » de Maurice Yvain et de Georges Milton, figure populaire de l'entre-deux-guerres, dont les débuts dans le café-concert remontent à l'avant-guerre. Maurice Chevalier puis Bourvil l'ont reprise avec le même grand succès.

C'en est tiré de la comédie musicale Mademoiselle à New York par Lucienne Renaudin, la très jeune et fantastique trompettiste française. Cette chanson, parmi les plus populaires avec des centaines d'interprétations existantes, a été classée 25e dans les 100 meilleures chansons du siècle. La chanson a été écrite par Bobby Ebb dans les 48 heures suivant deux événements funestes consécutifs. Premièrement, l'assassinat du président George Fitzgerald Kennedy et le lendemain, le décès de son frère aîné Harold, poignardé à l'extérieur d'une boîte de nuit à Nashville. Effondré, l'auteur écrit Sonny comme une recherche d'optimiste. Puis vint la fameuse reprise des Beatles que vous avez tous en tête. Et bien maintenant, autre style et autre reprise avec cette polka des

C'était l'orchestre de divertissement de Bâle qui nous proposait cette version de la Polka des Enclumes d'Albert Parlow. C'était un compositeur allemand qui, en 1852, fut le premier maître de musique de la marine allemande.

Par l'ensemble avant-canadien, vous avez reconnu une version quelque peu revue, cette chanson que vous avez toutes et tous fredonnée auprès de ma blonde. C'était une marche militaire qui fut créée entre 1672 et 1678 pendant la guerre de Hollande que livrait et qu'a livré Louis XIV. Le titre original est « Le prisonnier de Hollande », devenu très populaire en France au XVIIe siècle. Elle est souvent attribuée à André Joubert de Collet, lieutenant de la marine royale sous le règne de Louis XIV. Il est fait prisonnier par les Hollandais. Et il aurait composé, après sa libération en 1704, cette chanson après que Louis XIV ait payé sa rançon pour sa libération. Et les grognards de Napoléon, comme les poilus de XIV, en ont fait leur air favori. Elle se popularise à la fin du XIXe siècle et entre dans le répertoire populaire.

0: Des roses rouges pour une dame bleue. C'était le titre de cette chanson qui racontait l'histoire d'un homme après une dispute qui l'a rendu très triste et qui souhaite offrir des fleurs à la femme qu'il aime. Il espère que sa bien-aimée accepte son pardon. Ils se marieront et qu'il reviendra bientôt choisir chez le fleuriste la plus belle des orchidées blanches pour sa robe de mariée. C'était un immense, très grand succès que nous proposait l'orchestre de Tony Gilbert et Village Stompers.
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Sérénade de Haydn, revue par les Cambridge Buskers, deux étudiants britanniques qui se sont rencontrés au début des années 1970 sur les quais de la gare de Cambridge, sans le sou. Et pour payer leur billet, ils se sont mis à jouer, et de cette rencontre, elle se prolongea par un succès international et se poursuivit dans près de 20 pays pendant plus de 50 années.

Gypsy Chacha par l'orchestre de Bert Kempfert. Extraordinaire musicien, compositeur et chef d'orchestre de Hambourg en Allemagne, qui conquit le monde. Et c'est lui qui a fait des Beatles des stars du disque. En effet, ils ont pu bénéficier de ses connaissances, de ses compétences et de cette créativité qu'il leur a laissée et qu'il leur a transmise de manière si peu dogmatique.

Ce n'est pas Quasimodo, le sonneur de cloches difforme de Notre-Dame de Paris, qui nous interprétait cette magnifique mélodie, mais la flûte de Pan du grand, du très grand Georges Zampfer, accompagné par un orchestre symphonique, Esmeralda, un extrait de la comédie musicale Notre-Dame de Paris.

0: Ainsi s'achève notre rendez-vous musical d'aujourd'hui avec beaucoup de mélodies connues et de réorchestrations, véritables métamorphoses. Tel aurait pu être notre titre de ce rendez-vous d'aujourd'hui. Le kiosque à musique, une émission que vous proposez et que vous présentez Pierre-Yves de Roche. Je vous dis au revoir à toutes, au revoir à tous et rendez-vous même jour, même heure sur cette même antenne.
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2: Cléopas ou Clopas. Cléopas, en fait, c'est la forme grecque. Ça veut dire le père de renommée. Donc, quelqu'un qui est le père d'une famille qui a une certaine renommée. Et Clopas, c'est la forme araméenne de ce nom, puisque c'est un personnage que nous trouvons dans le territoire d'Israël à l'époque de Jésus, et donc qui peut être désigné selon les habitudes grecques ou selon les habitudes araméennes sur le plan de la langue. Ce personnage, en fait, on nous parle de lui à deux reprises, au point que certains se demandent si ce ne sont pas deux personnages différents qui ont porté un nom commun. Dans un des textes, c'est dans l'évangile de Luc où on nous raconte comment Jésus ressuscité a rejoint sur une route qui s'éloignait de Jérusalem en direction d'un petit village qui s'appelait Emmaüs, deux disciples qui étaient très tristes par les événements qui venaient de se produire. Jésus, leur ami, leur maître, avait été arrêté, jugé, mis à mort, et d'une façon assez indigne, brutale, une façon qui était en fait réservée aux gens les plus misérables et les plus méprisés qui soient. Et ils s'en allaient découragés en se disant que tous leurs espoirs s'étaient effondrés. Et rencontrant Jésus, Jésus s'était mis à discuter avec eux, ils ne l'avaient pas reconnu, et il leur avait demandé d'expliquer ce qui les préoccupait, pourquoi ils étaient ainsi. Et l'un de ces deux personnages, c'est notre Cléopas. Alors c'est vrai que cette histoire, où ayant cheminé pendant toute une soirée avec Jésus et son collègue, il lui a fallu un certain temps pour reconnaître qu'il s'agissait bien de Jésus, lorsqu'ils se sont arrêtés dans leur maison, dans le village, qu'ils ont invité à Jésus à rester avec eux, à passer la soirée, à manger avec eux, et qu'au cours de ce partage de pain, ils ont reconnu Jésus qui partageait le pain, et après ça, hop, ils ne l'ont plus vu. Ils sont repartis en courant à Jérusalem pour partager cette nouvelle en se disant « Bien oui, ce Jésus, il est ressuscité. Ce que nous avaient dit les femmes qui étaient allées au tombeau le matin de la résurrection, c'était donc vrai alors qu'ils ne l'avaient pas cru au départ. » Et donc, c'est tout ce qui a fait la réputation de ce Cléopas, c'est d'avoir été l'un des deux qui a rencontré Jésus ressuscité après les femmes sur cette route-là. Maintenant, si on se tourne vers l'autre texte, qui est un texte que l'on trouve dans l'évangile de Jean, dans le récit de la crucifixion de Jésus, on nous dit que sur cette colline de Golgotha, où les croix avaient été dressées, où Jésus a été cloué sur la croix, il y avait quelques témoins. Parmi ces témoins, pas seulement des passants qui se moquaient, mais des disciples de Jésus, et en particulier des femmes qui l'avaient accompagné, et qui étaient là, sonné, on pourrait dire, par ces événements dramatiques. Et on nous présente ces femmes en nous disant bien sûr qu'il y avait la mère de Jésus, Marie, à laquelle l'apôtre Jean a parlé et auquel Jésus avait parlé aussi à tous les deux. Et puis qu'il y avait une autre Marie qu'on présente comme la femme de Cléopas. Alors on se demande si c'est bien la femme du précédent, mais en tout cas, si c'est le cas, alors beaucoup de théories laissent penser que cette Marie était une cousine ou une parente, voire peut-être même une belle-sœur de la Marie mère de Jésus, et que ce Clopas pourrait bien être un des oncles par alliance de Jésus si c'est le même. Donc voyez, toute une histoire qu'on essaye de reconstituer, dont on ne connaît pas tous les détails, mais un personnage qui devient un père renommé, c'est peut-être quelque chose d'intéressant, renommé pour avoir connu Jésus, pour avoir été témoin peut-être de sa mort, ou en tout cas certainement de sa résurrection. Ça aussi, c'est peut-être tout un programme pour un chrétien, un croyant, que sa réputation soit fondée sur le fait qu'il a vu Jésus ressuscité.
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2: À propos, saviez-vous que les activités en nature sont très bénéfiques pour les enfants ? Une étude sur l'impact de la nature chez les enfants a été menée par les chercheurs de l'Institut d'éducation de l'Université College London. Ils ont proposé à 451 enfants, entre 7 et 8 ans, de répondre à un questionnaire avant et après leur participation à des activités en nature. Les questions portaient sur leurs ressentis, bien-être, connexion à la nature, valeurs pro-environnement, avant et après l'activité en plein air. Les résultats ont été sans équivoque. Il y avait une nette amélioration de ces trois aspects, bien-être, connexion à la nature et valeurs environnement. Surtout chez les enfants dont le niveau initial était le plus faible. 94% des enfants ont rapporté avoir eu du plaisir. 90% ont indiqué qu'ils avaient appris quelque chose de nouveau sur le milieu naturel. 84% se sentaient capables de faire de nouvelles choses s'ils essayaient. 81% ont dit s'être sentis calmes et détendus. 79% pensaient que cette expérience pouvait les aider dans leur apprentissage scolaire. Les garçons 82%, les filles 73%. 79% éprouvaient plus de confiance en eux-mêmes, les garçons 82%, les filles 77%. Et 81% ont rapporté une amélioration de leur lien avec leurs enseignants et leurs camarades de classe. De tels résultats nous permettent de constater que l'activité en plein air stimule de façon incontestable l'enfant sur plusieurs niveaux. En voici une énumération rapide. Son bien-être, sa santé, sa résilience, sa curiosité, sa motivation, sa confiance en lui, son indépendance, son engagement, notamment par une observation active, un rapport sain à la nature et par là même à l'autre, ses camarades et son enseignant. N'est-ce pas incroyable de constater un tel bénéfice avec des moyens si simples ? Cette étude a amené les chercheurs à préconiser au moins une heure par jour d'activité en nature pour les enfants d'âge primaire. Concrètement, comment réaliser cela ? Eh bien, en offrant des lieux naturels facilement accessibles aux enfants et proches de leur lieu de vie, école, habitation, etc. Ce peut être des parcs, mais aussi des jardins pédagogiques ou pourquoi pas des potagers. Mais encore plus simplement, des sorties en nature où il leur sera proposé des activités qui développent leur goût de l'aventure ou leur intérêt pour la faune et la flore. Le scoutisme s'appuie d'ailleurs sur ces notions et valeurs. De même, les balades en famille ou pique-niques en nature offrent l'occasion de vivre de tels moments et de se faire beaucoup de bien pour les petits comme pour les grands.
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1: En général, nos joies sont nombreuses. Dans l'amour, l'amitié, dans nos enfants, dans la recherche, dans nos loisirs, dans nos créations même modestes, dans la musique et dans bien d'autres choses. Nous ne sommes donc pas sans joie. Mais alors, pourquoi nos vies restent tristes? On parlait de musique. Voici une portée, 5 modestes lignes. Là-dessus, l'armature, puis les notes. Ça y est, la mélodie va pouvoir s'élever. Maintenant, effaçons la portée. Supprimons ces 5 lignes. Tout flotte dans le vide. On ne reconnaît plus les notes. La mélodie est indéchiffrable. C'est fini. Eh bien, c'est la même chose dans notre vie. Les joies ne chantent pas dans nos journées parce qu'elles sont dans le vide, parce qu'elles ne sont posées sur aucune ligne de force. Ce qui nous manque, c'est une vue profonde de la vie et du sens des choses. Poser une joie sur une vie qui va vers rien, cette joie ne dit rien. Mais poser la même joie sur une vie qui a une espérance, elle se lie à tout le reste et chante alors toute une mélodie.

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4: L'essentiel de l'actualité avec cette alerte à la pollution de l'air en Nouvelle-Aquitaine. Les seuils de particules fines sont dépassés dans 4 départements en raison des incendies en Gironde. Sur le terrain, le sinistre en tout cas a déjà ravagé 42 000 hectares et provoqué l'évacuation de plus de 220 000 personnes. Les flammes sont à 15 km de la métropole bordelaise, mais aucune évacuation de Bordeaux ne serait à l'ordre du jour, d'après le maire de la ville, Thomas Cazenave. Dans le même temps, les transports fortement perturbés par ces incendies, la SNCF a annoncé ce dimanche que le trafic ferroviaire au sud de Bordeaux était à l'arrêt jusqu'à nouvel ordre. Côté route, la 63 reliant Bordeaux à l'Espagne est fermée sur 60 km. Face à l'ampleur des incendies en Gironde, le gouvernement prépare 3 réunions de crise ce lundi à Bercy. Le chef de l'ONU lui appelle à la fin des sanctions contre la Syrie. À l'issue d'une visite de 2 jours à Damas, Antonio Guterres a réclamé la levée immédiate de toutes les sanctions imposées sous l'ère de Bachar al-Assad pour relancer l'économie du pays. Et puis en Formule 1, première victoire de la saison pour Lando Norris, parti en pole position. Et bien le pilote de McLaren a remporté le Grand Prix de Hongrie ce dimanche. Le champion du monde en titre s'est imposé devant Max Verstappen et Kimi Antonelli qui conserve la tête du classement. Côté français, Isaac Hadjar a décroché une 6e place.
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1: L'établissement français du sang poursuit ses collectes de sang à travers notre département, y compris durant cette période d'été. Nous sommes en compagnie d'Olivier Duras, chargé de communication institutionnelle et relations presse auprès de l'établissement français du sang Grand Est. Et avec vous, nous allons faire le point dans quelques instants sur les collectes prévues pour cette période. Alors, avant d'avancer sur ces dates, à noter, j'aimerais qu'on puisse revenir, c'est la canicule qui a fait l'actualité de ces derniers jours. Est-il prudent de donner en période de canicule? Est-ce que vous maintenez les collectes? Est-ce que les lieux sont adaptés? Comment ça se passe pour le don du sang, cette gestion de la canicule?
2: Eh bien, c'est une gestion qui n'est pas facile, hein, comme tout organisateur d'événements dans certains lieux publics. Donc, on maintient notre offre de collecte dans la mesure du possible. On invite les donneurs à venir dans les salles des fêtes. Nous, on est équipés là au niveau de l'EFS, on a des prémisateurs, on a des ventilateurs et puis on a une quantité d'eau importante qu'on donne aux donneurs. Parfois, on peut avoir des transferts de collecte quand les mairies peuvent nous accorder des lieux climatisés. Donc on peut avoir des transferts de collecte dans ces endroits-là, mais bon, on essaye de réduire au maximum le nombre de collectes annulées. On essaye vraiment d'être présent durant cette période et bien sûr en s'adaptant le mieux possible.
1: Les canicules ne représentent pas un risque pour les donneurs de sang? Ils peuvent venir en toute confiance à ces collectes?
2: Oui, ils peuvent venir en toute confiance. Bon, ce qu'on recommande, c'est qu'ils boivent beaucoup plus que d'habitude et puis leur dire vraiment de ne pas faire d'activité sportive avant et après le don. Là, vraiment, c'est une recommandation importante qu'on peut faire pendant cette période de chaleur.
1: Et je crois que ces activités sont à limiter de toute façon en période de forte chaleur. Donc, le don du sang ne déroge pas à la règle. Mais en tout cas, il n'est pas incompatible avec ces canicules. Je vous propose à présent qu'on découvre les dates des collectes qui sont programmées pour cette période d'été. Quelles sont les prochaines dates à ne pas manquer?
2: Le mardi 28 juillet, à Arches, à la salle des fêtes, de 16h à 19h30. Le mercredi 29 juillet à la Bresse, à la salle des fêtes, de 16h à 19h30. Le mercredi 29 juillet à Vittel, à la salle du Moulin, de 16h à 19h30. Le jeudi 30 juillet à Bruyère, à la salle Relais de la Cité, de 15h30 à 19h30.
1: Et puis pour toutes les personnes qui souhaitent en savoir davantage sur ces collectes, sur les actions autour du don de sang, rappelez-nous également votre site internet et je crois que vous avez une application mobile disponible.
2: Oui, on a notre site internet dondesang.efs.santé.fr et puis on a l'application Don de sang que vous pouvez télécharger.
3: Nous nous dirigeons à Don Rémy, à la maison natale de Jeanne d'Arc. Ce site nous ouvre ses portes pour nous annoncer ses nombreuses propositions pour cet été. Et pour cela, nous sommes en compagnie de Pierre Suère. Vous êtes médiateur culturel. Pour commencer, on va vous demander de nous rappeler comment se configurent les différents sites sur Don Rémy et à quel moment on peut les visiter.
4: Mais oui, pour toutes celles et tous ceux qui ne connaîtraient pas la maison de Jeanne d'Arc, évidemment, il y a énormément de choses à découvrir sur l'histoire de Jeanne d'Arc, de ce personnage majeur de l'histoire de France. C'est un site qui est ouvert tout l'été en continu de 10h à 18h30, donc n'hésitez pas à venir tous les jours, de 10h à 18h30, sans interruption. Il y a non seulement la maison natale de Jeanne d'Arc, un élément de patrimoine historique qui est remarquable évidemment dans l'Ouest vosgien, juste à côté il y a aussi le centre d'interprétation, il y a tout un espace d'explication sur le personnage de Jeanne d'Arc, son histoire, son parcours et pourquoi elle a autant marqué l'histoire. En plus de ça, à Don Rémy, vous avez l'église, la basilique et le site archéologique gallo-romain de Grand à 20 km à l'ouest d'ici, donc ça fait une bonne sortie si vous voulez. Et puis on a aussi le musée Jeanne d'Arc de Vaucouleurs à 20 km au nord d'ici. N'hésitez pas, c'est très chouette.
3: En dehors des visites, on va dire en autonomie, vous proposez également des visites guidées ?
4: Exactement. Pendant tout l'été, tous les jours, on propose des visites guidées. Le matin, sur demande, s'il y a suffisamment de visiteurs, on a des agents qui sont disponibles pour répondre à des questions, pour proposer des petites visites commentées. Et puis l'après-midi, à 14h30, 16h, 17h, on propose des visites guidées qui permettent d'avoir l'essentiel sur Jeanne d'Arc, sur sa maison, sur le patrimoine, sur l'histoire de Don Rémy. Et voilà, donc, l'essentiel à connaître sur Jeanne d'Arc de manière guidée. Donc avec plus ou moins de monde, hein, c'est pas sur inscription, vous venez vous présenter à l'accueil et puis vous vous dites que vous êtes intéressé par une visite guidée et puis on vous accueille avec plaisir.
3: Est-ce que cette année vous avez une nouvelle exposition ?
4: Alors cette année, pas d'exposition. On a toujours le parcours d'exposition permanente, avec tout un parcours sur le contexte historique, sur Jeanne d'Arc et ses représentations. On a également la projection d'un petit film, un film de marionnettes qui retrace la vie de Jeanne d'Arc, donc qui est un film de 45 minutes, qui s'inspire du roman de Mark Twain. Donc c'est une vision un petit peu romancée de la vie de Jeanne d'Arc à découvrir.
3: Avant de se quitter, on va vous demander de nous rappeler où l'on peut trouver votre programmation et puis votre numéro de téléphone.
4: Oui, tout à fait. Vous pouvez retrouver tous ces éléments sur nos pages Facebook, sur les sites culturels de Grand et de Domrémy, sur Internet, par exemple pour le site de la maison natale de Jeanne d'Arc, donc maisonjeannedarc.vauge.fr. Et également, si vous voulez des renseignements, n'hésitez pas par téléphone, 03 29 06 95 86.
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2: Bienvenue dans ce nouveau bulletin de météo. On s'intéresse au temps de ce lundi 27 juillet. C'est le 208e jour de l'année et on souhaite une bonne fête à toutes les Nathalie et Natalia. Le temps s'améliore en cours de journée, les températures poursuivent leur remontée et la fiabilité de la situation est assez bonne. Au lever du jour, le ciel se dégage sur l'ouest vosgien et le cœur du département. Quelques voiles nuageux subsistent encore sur les Hautes-Vosges. Au fil de l'après-midi, le soleil s'impose largement sur l'ensemble du territoire, avec seulement quelques passages nuageux résiduels sur le massif. En soirée, le ciel se dégage entièrement, des plaines jusqu'aux crêtes, et la nuit suivante s'annonce claire et douce partout. Les minimales se situent entre 16 et 17 degrés sur l'ensemble des Vosges, et au plus chaud, les températures atteignent 24 à 25 degrés sur les Hautes-Vosges, contre 26 à 27 degrés sur le reste du département. Le vent souffle de secteur ouest le matin, puis il bascule progressivement au nord. Son intensité est modérée sur l'ensemble des communes, mais il se calmera dans la nuit. Le lendemain mardi, la situation se confirme. Une nouvelle vague de chaleur s'installe sur le département, assez sévère. Le ciel reste dégagé sans discontinuer du matin jusqu'au soir, des plaines jusqu'au sommet. Et attention, l'indice UV de 8 appelle à la plus grande prudence et à des mesures de protection adaptées. Le vent sera variable quant à sa direction, il souffle plus faiblement qu'à l'accoutumée et aucun nuage notable n'est attendu dans la journée. Ils reviennent partiellement sur le secteur des Terneaux dans la nuit. Le mercure remonte à l'aube avec 16 degrés des Hautes-Vosges à la plaine et les maximales grimpent fortement entre 29 et 30 degrés sur le massif et jusqu'à 33 à 35 degrés sur l'ouest vosgien comme sur le cœur du département. Le vent d'est à sud-ouest reste faible sur l'ensemble des Vosges sans rafale à signaler. Pour la suite de la semaine, la chaleur s'intensifiera encore mercredi et jeudi avec des maximales pouvant dépasser les 36 voire les 37 degrés par endroit. Un passage orageux est ensuite probable en toute fin de semaine, accompagné d'un net renforcement du vent en provenance de l'océan Atlantique. Et quant à vous qui nous écoutez, retrouvez toutes vos prévisions locales et l'évolution du temps sur radiocristal.org.
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0: Découvrons ensemble l'histoire des Vosges et pour ces prochaines minutes, nous sommes avec notre invité Jacques Grasser. Bonjour.
1: Bonjour.
0: Je rappelle, vous êtes agrégé d'histoire et c'est avec vous que l'on découvre l'histoire de notre département et l'histoire d'Épinal par la même occasion. Nous nous sommes arrêtés en 1870 après des moments d'occupation d'Épinal. Pas forcément facile cette période d'ailleurs. On va parler de cette transition entre cette année terrible et cette armée allemande hein, qui a donc annexé Alsace, Moselle et l'exode alsacien également qui se fait sur nos terres.
1: Voilà.
0: Alors je vous laisse la parole pour nous présenter ce qui se passe ensuite.
1: Voilà, donc de 1871 à 1873, Épinal, comme les autres villes de l'Est de la France, est occupée par des unités militaires, on va dire allemandes, puisque l'Empire allemand a été établi à Versailles en 1871, avec le nouvel empereur, qui est l'ancien roi de Prusse, Guillaume Ier, et puis le chancelier Bismarck. Donc en 1873, les dernières unités, en juillet 1873, les dernières unités militaires allemandes se retirent d'Épinal quand arrive, effectivement, partent le matin et l'après-midi, arrive le premier régiment français. Alors le problème qui se pose à l'époque à l'état-major français, c'est que la nouvelle frontière, donc entre la Lorraine et l'Alsace, essentiellement, et puis la Moselle, bien sûr, et le nouveau département de Meurthe-et-Moselle, va être extrêmement vulnérable. Jusque-là, on était sur le Rhin, donc le Rhin formait une frontière, et donc permettait quand même de se défendre un peu plus facilement, ce qui n'est plus le cas maintenant, puisque la frontière, en ce qui concerne les Vosges, c'est la limite orientale de l'actuel département des Vosges, c'est-à-dire qu'on va de Bussan est frontière, le col de la Chourte frontière, le col du Bonhomme, le col de Salles, etc. Ce sont des cols où se trouve la frontière, la nouvelle frontière franco-allemande. Alors bien entendu, on peut pas se défendre au sud de la montagne. Les liaisons ne sont pas bonnes, c'est pas possible. Et donc un général du génie, le général Raymond Serré de Rivière, qui est directeur du génie, va concevoir dès 1873 une défense fortifiée des frontières terrestres et maritimes de la France, à commencer, bien entendu, la priorité, c'est la frontière de l'Est de la France. Alors pourquoi va-t-il concevoir cela? Parce que en 1873, l'Allemagne est toujours menaçante. Et on menace toujours, si l'armée française se reconstitue trop vite, Bismarck menace de refaire la guerre à la France. Et si ça ne s'est pas passé, c'est parce que l'Angleterre est intervenue. L'Angleterre de la reine Victoria a menacé de s'allier à la France si jamais l'Allemagne avait des velléités à nouveau d'entrer en campagne contre la France. Donc malgré tout, il y a urgence, puisque l'armée de campagne n'est encore pas réorganisée. Il ne faut pas oublier qu'en ayant perdu la guerre, l'armée elle-même l'armée de campagne est totalement exsangue, il faut tout reconstruire. Donc en attendant, il faut pouvoir se défendre. Donc l'idée, c'est de construire des fortifications dans l'est de la France, de façon à ce que si jamais l'Allemagne attaquait, le temps qu'elle mettra à prendre ces fortifications, en sachant que aucune fortification n'est invulnérable. Le temps qu'elle mettra à assiéger et à prendre ces fortifications, ça permettra de mobiliser l'armée de campagne, de la concentrer et de pouvoir contre-attaquer. Voilà quelle est l'idée. Et d'ailleurs, c'est une idée qui fonctionnera en 1914, parce qu'il ne faut pas oublier que si l'armée allemande est passée par la Belgique, donc en violant la neutralité belge, c'est tout simplement parce que l'état-major allemand avait fait le choix de ne pas attaquer frontalement la frontière fortifiée de l'Est de la France pour ne pas perdre de temps. Voilà, mais ça on y reviendra ultérieurement. Donc à Verdun, on va commencer à construire des forts dès 1874, ce qu'on appelle d'ailleurs les forts de la panique, parce qu'il y avait menace de l'Allemagne. Et puis en Épinal, c'est à partir de 1876. Alors il faut bien expliquer à nos auditeurs en quoi ça consiste. Ça consiste en fait à fortifier, à entourer avec un certain nombre d'ouvrages fortifiés, des villes qui sont elles-mêmes des villes carrefour de voies de communication, carrefour routier, carrefour ferroviaire. Donc on a quatre villes dans ce cas-là, dans l'est de la France, que l'on peut fortifier, soit parce que c'est d'anciennes places fortes, soit parce qu'elles sont situées effectivement sur des axes de communication importants. Alors c'est le cas de Belfort, qui était déjà une place forte antérieurement, hein, souvenons-nous du siège de Belfort en 1870, c'est Épinal, qui n'était pas fortifié, mais qui est un carrefour de communication. Alors, entre Belfort et Épinal, on va construire ce qu'on appelle des forts d'arrêt, en face des vallées qui descendent des Vosges, hein, en face de la haute vallée de la Moselle, en face de la vallée de la Moselotte, en face de la vallée de Cleury, en face de la vallée de la Vologne, etc. Donc, des forts d'arrêt qui vont se succéder entre Belfort et Épinal. Donc on a par exemple le fort d'Arche, on a un fort du Parmont-Armirmont, un fort au-dessus de Rupt-sur-Moselle, un fort au-dessus du Thiau, un fort au Ballon de Servance, et ensuite un fort à Giromagny.

0: etc. Voilà. Donc, place forte de Toul, place forte de Verdun et les Hauts-de-Meuse avec un certain nombre de forts. Voilà. Et entre les deux, entre Toul et Épinal, on laisse une trouée où il n'y a pas de fortification. Enfin, il y a simplement un fort tout en avant à côté du Néville à Manonvillers qui sert de, comme on dit, de sonnette, c'est-à-dire d'alerte si jamais il y avait une attaque. Et puis, au fond de cette trouée, on a le fort de Bourlémont, à côté de Neuchâteau, à 5 km de Neuchâteau, qui est un peu au fond de la nasse. Donc on laisse cette trouée au milieu, en se disant, si les Allemands attaquent, ils vont vouloir aller vite, donc ils ne vont pas attaquer frontalement les rideaux fortifiés, mais ils vont essayer de passer entre. Et donc on les coincera entre Toul et Épinal. C'est effectivement ce qui s'est passé en 1814. Voilà.
1: Alors pour en revenir simplement sur ces fortifications, à quoi est-ce qu'elles ressemblent? Comment est-ce qu'on les construit?
0: Alors, d'abord ce sont des ouvrages qui sont construits très rapidement. À l'époque, on a même dit trop rapidement. Il y a eu des gros problèmes avec les entreprises, des gros problèmes réglementaires. On s'est un peu assis sur les règlements pour aller plus vite. Donc c'est des ouvrages qui sont construits généralement en un an et demi. On creuse un trou, on prend la pierre qui est sous la terre, donc c'est on ouvre une carrière en fait pour construire les ouvrages. On va construire l'ouvrage donc à l'intérieur de ce trou, l'extérieur c'est les fossés, et on va recouvrir avec la terre qu'on a enlevée, on va recouvrir l'ouvrage à la fois en extérieur et en intérieur, on va le recouvrir de terre. Alors c'est des ouvrages qui sont tous adaptés à leur géographie propre, à leur topographie. C'est-à-dire qu'on tire dans telle ou telle direction, donc en face de route, en face de voie ferrée, ou en face du canal aussi, le nouveau canal de Nesle qui est construit en 1884. Donc on le surveille aussi, et puisque les armées modernes ont besoin de routes ou de voies ferrées pour se déplacer, avec du matériel de plus en plus lourd, et donc chaque fort est original, a une forme originale, même si il y a une forme un peu générale qui revient toujours. Les seules choses qui sont les mêmes partout, c'est l'épaisseur des murs et des toitures, qui sont là des épaisseurs réglementées par le service du génie. Hein. Mais sinon, les dessins des forts, étant donné des topographies différentes et des axes de tir différents, sont quasiment, on peut dire, quasiment tous différents, même si, d'une façon générale, on retrouve
1: les grandes lignes,
0: des trapèzes ou des pentagones plus ou moins réguliers. Et l'artillerie, jusqu'en 1885, est une artillerie qui se trouve sur le rempart, c'est-à-dire qu'elle est en plein air.
1: Oui, et c'est important de le préciser, parce que quand on dit fort, fortification, nous on s'attend au château qu'on voit de loin, etc. Mais là, au contraire, le but c'est de le faire disparaître.
0: C'est de le faire disparaître, du moins de ne pas le montrer d'une façon ouverte, même si on sait très bien que l'adversaire a des espions, et ils savent parfaitement où se trouvent les ouvrages. Hein, d'ailleurs, les ouvrages, généralement, ils sont portés sur les cartes aussi, alors il n'y a pas de problème. Mais enfin, disons que c'est dissimulé, c'est surtout un ouvrage qui est relativement aplati, c'est-à-dire ça forme une espèce de colline très plate, donc pour éviter les coups d'artillerie directs. Hein. Voilà. Donc ça, c'est la première conception du général Serré de Rivière, donc qui va être à Épinal, qui va être construit à partir de 1876, et qui va se terminer, pour l'essentiel, en 1885. Donc voilà.
1: Alors, compte sur le pourtour d'Épinal, ça fait combien de fortifications?
0: Alors ça fait, on a 16 ouvrages, plus ou moins gros, hein, le plus gros étant l'ouvrage, le fort de Longchamp. Le plus petit étant l'ouvrage du Tia, complètement sur le sud-ouest de la place. Et puis, donc, on parlera d'ouvrages, on partira de forts, on parlera de batteries, comme les friches, par exemple. Hein. La batterie, c'est un peu... On essaye de moins l'utiliser maintenant, parce que ça fait confusion avec ce qu'on appelle vraiment des batteries d'artillerie qui seront construites ultérieurement ou qui sont construites dès le départ à côté d'un fort, pour renforcer l'artillerie d'un fort. Hein. Mais ça, on y reviendra. Donc, on a à peu près une... ça fait un développement d'à peu près 40 km hein, de tour. Donc si vous voulez vous amuser à faire le tour des forts, vous faites 40 km. Voilà.
1: Une véritable ceinture de fort pour protéger donc la cité spinalienne. Nous allons interrompre ici notre présentation historique et nous nous retrouvons dans une prochaine émission en votre compagnie, Jacques Grasser. Et je vous propose qu'on puisse parler également de ces hommes qui vont venir dans ces forts et ainsi il va se former une véritable petite armée sur le secteur spinalien et vosgien. Mais tout ça, on en reparle dans

Eh bien, bonjour à tous. Merci d'être sur les ondes de Cristal pour votre émission Merci à l'accordéon été, comme tous les dimanches de 11h à midi. Un programme avec des accordéonistes que vous connaissez ou peut-être que vous allez découvrir. Et tout de suite, une fiesta andalousienne par votre serviteur qui ouvre le bal.

De 11h à midi, merci à l'accordéon été comme tous les dimanches, avec maintenant Michel Pruvost, suivi de Jean-Claude Borelli et Jean-Luc Vicente.

C'était la Zumba de Jean-Luc Vicente. On va partir avec du Mambo et Franck Villain, suivi de Jean-Louis Notan qui va nous envoyer ses beaux morceaux à l'accordéon numérique. Et on continuera avec Fabien Verreiras.

bon, les vacances, c'était Fabien Veyriras. Allez, romantique boléro par Corinne Bidot. Et on terminera avec un succès que vous nous demandez toujours sur les ondes. Eh bien, La vie que j'aime, mon amour.

c'est avec ce morceau La vie que j'aime, mon amour, qu'on se quitte. Un slow d'été, croyez-vous pas? Et je vous donne rendez-vous dès la semaine prochaine de 11h à midi pour la même punition. Merci à l'accordéon été, 11h midi sur le 107.3 Épinal, 92.7 à Jarmé et sur toutes les autres fréquences vosgiennes, ainsi que sur internet www.radiocristal.org. Vous voulez en savoir plus sur votre serviteur? Ben je vous invite tout simplement à aller visiter mon site internet www.frédéric-buche.com. Sur ce, bonnes vacances, prenez soin de vous et merci encore de votre fidélité.

Chers amis discophiles, bonjour. Je vous propose aujourd'hui de célébrer l'art d'un chef d'orchestre, un musicien discret mais un authentique musicien. Il s'appelle Herbert Blomstedt. Il est aujourd'hui le doyen des chefs en activité. Il a 96 ans et il est toujours alerte sur le podium. Vous avez peut-être écouté cet été la série d'émissions que j'ai consacrée avec mon ami Philippe à l'art de Claudio Abbado. Philippe a eu la chance d'écouter Herbert Blomstedt diriger Bruckner à Amsterdam et à Berlin très récemment, et se propose d'aller l'écouter à Paris en avril, où il donnera la 8e symphonie de Bruckner. La musique conserve, c'est pas tant pour les chefs d'orchestre, on pense à Leopold Stokowski ou Adrian Bolt et quelques autres qui ont continué à porter très haut le flambeau jusqu'à un âge très avancé. Blomstedt, c'est quelqu'un qu'on, j'ai failli dire qu'on redécouvre aujourd'hui, c'est quelqu'un qui fait penser à des musiciens comme Carl Böhm, un art qui est tout sauf spectaculaire mais qui est authentiquement artisan. Des musiciens qui refusent le spectaculaire, qui travaillent en profondeur, qui, au disque, peuvent parfois décevoir. Mais c'est un art qui, sur la durée, convainc totalement. Descartes a rassemblé en un très beau coffret l'ensemble des enregistrements qu'il a réalisés à la tête de l'Orchestre symphonique de San Francisco, en y ajoutant quelques prises de concert à Leipzig. Et je vous propose d'écouter un très bel exemple de l'art de Herbert Blomstedt. J'ai hésité avec le Peer Gynt intégral, mais j'ai pensé vous faire entendre de la Symphonie Alpeste de Richard Strauss, qui a souvent été l'occasion de débauche de décibels, d'interprétations à l'arraché, massives, tonitruantes. C'est tout le contraire qu'on entend ici, très bien secondé par le magnifique orchestre de San Francisco et la technique d'enregistrement d'Eka. On entend tout. C'est transparent, c'est équilibré, c'est narratif. C'est la Symphonie Alpeste de Richard Strauss dans toute sa splendeur. L'Orchestre Symphonique de San Francisco, Herbert Blomstedt.